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2: Bélier. Vous retrouvez des amis rencontrés lors de vos dernières vacances pour partager vos fabuleux souvenirs au cours d'un dîner convivial.
3: Taureau, Jupiter prend ses quartiers en poisson. Ne laissez pas passer la chance qui se trouve à votre portée afin de négocier un prêt à un taux d'intérêt fort intéressant.
4: Gémeaux, Vénus en scorpion met des arômes de passion dans votre duo et vous profitez au maximum de ces senteurs parfumées d'amour pour vous lover dans les bras de votre partenaire.
5: Cancer, si vous êtes célibataire, Vénus scelle votre alliance. Votre nouvelle rencontre pourrait vous mener dans les prochains mois devant Monsieur le maire.
6: Lion, vous êtes gentil, cachotier et vous organisez discrètement une surprise pour votre partenaire en mettant uniquement vos enfants dans la confidence.
7: Vierge, quand on veut, on peut. Vous prenez l'engagement de remplir la mission complexe qu'on vous a confiée et qui vous cause pourtant bien des difficultés.
8: Balance, côté cœur, même après toutes ces années de vie de couple, vous ne vous laissez pas facilement apprivoiser et vous vous livrez par petites touches.
9: Scorpion, votre audace paye enfin. Vous l'avez placée judicieusement au bon moment et elle fait des miracles.
10: Sagittaire, les pépins que vous rencontrez actuellement sont des graines semées sur votre chemin pour vous transformer. C'est dans le chaos que naissent les plus belles fleurs.
11: Capricorne, si vous entreprenez des travaux à votre domicile, tout le monde met du cœur à l'ouvrage et votre foyer se transforme en véritable fourmilière.
12: Verseau, avec la lune en bélier, si une tempête traverse votre ciel professionnel et déracine vos convictions, vous rebondissez en cherchant un nouveau travail.
13: Poisson, vous ne voulez pas donner des signes extérieurs de richesse, même si votre compte en banque est bien garni.
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1: Bélier, vous retrouvez des amis rencontrés lors de vos dernières vacances pour partager vos fabuleux souvenirs au cours d'un dîner convivial.
2: Taureau, Jupiter prend ses quartiers en poisson. Ne laissez pas passer la chance qui se trouve à votre portée afin de négocier un prêt à un taux d'intérêt fort intéressant.
3: Gémeaux, Vénus en scorpion met des arômes de passion dans votre duo et vous profitez au maximum de ces senteurs parfumées d'amour pour vous lover dans les bras de votre partenaire.
4: Cancer, si vous êtes célibataire, Vénus scelle votre alliance. Votre nouvelle rencontre pourrait vous mener dans les prochains mois devant Monsieur le maire.
5: Lion, vous êtes gentil, cachotier et vous organisez discrètement une surprise pour votre partenaire en mettant uniquement vos enfants dans la confidence.
6: Vierge, quand on veut, on peut. Vous prenez l'engagement de remplir la mission complexe qu'on vous a confiée et qui vous cause pourtant bien des difficultés.
7: Balance, côté cœur, même après toutes ces années de vie de couple, vous ne vous laissez pas facilement apprivoiser et vous vous livrez par petites touches.
8: Scorpion, votre audace paye enfin. Vous l'avez placée judicieusement au bon moment et elle fait des miracles.
9: Sagittaire, les pépins que vous rencontrez actuellement sont des graines semées sur votre chemin pour vous transformer. C'est dans le chaos que naissent les plus belles fleurs.
10: Capricorne, si vous entreprenez des travaux à votre domicile, tout le monde met du cœur à l'ouvrage et votre foyer se transforme en véritable fourmilière.
11: Verseau, avec la lune en bélier, si une tempête traverse votre ciel professionnel et déracine vos convictions, vous rebondissez en cherchant un nouveau travail.
12: Poisson, vous ne voulez pas donner des signes extérieurs de richesse, même si votre compte en banque est bien garni.
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1: Bélier, vous retrouvez des amis rencontrés lors de vos dernières vacances pour partager vos fabuleux souvenirs au cours d'un dîner convivial.
2: Taureau, Jupiter prend ses quartiers en poisson. Ne laissez pas passer la chance qui se trouve à votre portée afin de négocier un prêt à un taux d'intérêt fort intéressant.
3: Gémeaux, Vénus en scorpion met des arômes de passion dans votre duo et vous profitez au maximum de ces senteurs parfumées d'amour pour vous lover dans les bras de votre partenaire.
4: Cancer, si vous êtes célibataire, Vénus scelle votre alliance. Votre nouvelle rencontre pourrait vous mener dans les prochains mois devant Monsieur le maire.
5: Lion, vous êtes gentil, cachotier et vous organisez discrètement une surprise pour votre partenaire en mettant uniquement vos enfants dans la confidence.
6: Vierge, quand on veut, on peut. Vous prenez l'engagement de remplir la mission complexe qu'on vous a confiée et qui vous cause pourtant bien des difficultés.
7: Balance, côté cœur, même après toutes ces années de vie de couple, vous ne vous laissez pas facilement apprivoiser et vous vous livrez par petites touches.
8: Scorpion, votre audace paye enfin. Vous l'avez placée judicieusement au bon moment et elle fait des miracles.
9: Sagittaire, les pépins que vous rencontrez actuellement sont des graines semées sur votre chemin pour vous transformer. C'est dans le chaos que naissent les plus belles fleurs.
10: Capricorne, si vous entreprenez des travaux à votre domicile, tout le monde met du cœur à l'ouvrage et votre foyer se transforme en véritable fourmilière.
11: Verseau, avec la lune en bélier, si une tempête traverse votre ciel professionnel et déracine vos convictions, vous rebondissez en cherchant un nouveau travail.
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2: Bélier, vous retrouvez des amis rencontrés lors de vos dernières vacances pour partager vos fabuleux souvenirs au cours d'un dîner convivial.
3: Taureau, Jupiter prend ses quartiers en poisson. Ne laissez pas passer la chance qui se trouve à votre portée afin de négocier un prêt à un taux d'intérêt fort intéressant.
4: Gémeaux, Vénus en scorpion met des arômes de passion dans votre duo et vous profitez au maximum de ces senteurs parfumées d'amour pour vous lover dans les bras de votre partenaire.
5: Cancer, si vous êtes célibataire, Vénus scelle votre alliance. Votre nouvelle rencontre pourrait vous mener dans les prochains mois devant Monsieur le maire.
6: Lion, vous êtes gentil, cachotier et vous organisez discrètement une surprise pour votre partenaire en mettant uniquement vos enfants dans la confidence.
7: Vierge, quand on veut, on peut. Vous prenez l'engagement de remplir la mission complexe qu'on vous a confiée et qui vous cause pourtant bien des difficultés.
8: Balance, côté cœur, même après toutes ces années de vie de couple, vous ne vous laissez pas facilement apprivoiser et vous vous livrez par petites touches.
9: Scorpion, votre audace paye enfin. Vous l'avez placée judicieusement au bon moment et elle fait des miracles.
10: Sagittaire, les pépins que vous rencontrez actuellement sont des graines semées sur votre chemin pour vous transformer. C'est dans le chaos que naissent les plus belles fleurs.
11: Capricorne, si vous entreprenez des travaux à votre domicile, tout le monde met du cœur à l'ouvrage et votre foyer se transforme en véritable fourmilière.
12: Verseau, avec la lune en bélier, si une tempête traverse votre ciel professionnel et déracine vos convictions, vous rebondissez en cherchant un nouveau travail.
13: Poisson, vous ne voulez pas donner des signes extérieurs de richesse, même si votre compte en banque est bien garni.
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Chers amis, bonsoir. Merci de nous rejoindre sur TVM3 sur votre émission Parlez-moi d'avenir avec votre ami Nino, direct absolu ce soir. Donc, l'occasion pour vous d'arriver à mes côtés très très vite avec différents moyens. 0901 901 993, touche numéro 1. Donc là, sans délai, vous êtes prioritaire, vous arrivez ici à mes côtés. La touche numéro 2, si vous souhaitez une consultation privée, une consultation confidentielle avec nos amis qui sont en bas de votre écran. Donc, tout simplement, vous appuyez sur le 2 et vous encodez les trois chiffres du code PIN, du voyant, de la voyante, de votre choix. Et le petit chiffre 3, si vous ne savez pas qui choisir, c'est le destin qui choisira pour vous et vous aurez quelqu'un qui pourra vous guider sur votre chemin de vie. Notre concours SMS qui vous est grand ouvert et ça n'arrive pas qu'aux autres. Quand vous avez gagné ce concours, vous le dites vous-même que voilà, vous êtes à mes côtés grâce à ce concours. Donc votre Natel TVM3 que vous envoyez au 700, tout simplement, pour le franc symbolique. Je rappelle, comme je le rappelle chaque fois, parce que ça arrive chaque fois, c'est pour ça que je le dis, quand vous avez fait ce concours SMS, vous vous dites, il est une heure tardive, un numéro m'appelle, je ne connais pas la provenance de ce numéro, donc je ne décroche pas, c'est un tort, c'est la régie qui vous appelle pour justement vous dire que vous avez gagné ce concours SMS et qu'on va vous mettre en communication donc avec moi, Nino, et donc je réponds.

0: répondrez à toutes vos questions. Pas de santé, pas de juridique, on survole un peu les énergies, ça on peut regarder. N'oubliez pas aussi que quand vous posez une question et que vous voulez savoir des choses sur des tierces personnes, un petit ami, une petite amie, un compagnon, une compagne, un mari, une femme, une amie, un ami, vous donnez prénom et date de naissance quand on vous appelle. À l'arrière donc, et comme ça c'est affiché sur mon prompteur et ça reste confidentiel car je ne donne ni prénom ni date de naissance, je ne donne rien du tout à l'antenne, juste votre voix et je me connecte à vous et je peux répondre à vos questions. La plupart d'entre vous savent comment je travaille et voilà, je vais pas changer ma méthode de travail depuis plus de 30 ans, donc je confirme mes flashs avec mes cartes, l'oracle de la triade, pour ceux que ça intéresserait. Et je voulais aussi vous parler du concours, mais par courrier, si vous n'avez pas de Natel, vous n'avez pas envie simplement d'utiliser votre Natel, eh bien c'est possible d'envoyer une carte postale ou une lettre. Vous n'oubliez pas de mettre votre nom, votre prénom et surtout votre numéro de téléphone, parce que là c'est voilà, c'est comme quand on vous appelle et que vous répondez pas. Si vous mettez pas votre numéro de téléphone, on pourra pas, la personne qui s'occupe du courrier ne pourra pas vous appeler et vous envoyer donc cette carte postale ou cette lettre à TVM3 Concours, case postale 285 1024 écu blanc. Vous patientez quelques jours et là aussi vous aurez un appel peut-être d'un numéro inconnu, donc vous décrochez et grâce à cette carte postale ou cette lettre, vous pouvez choisir le voyant ou la voyante de votre choix pour passer à l'antenne le soir où ce voyant sera en direct dans Parlez-moi d'avenir sur TVM3. Donc si c'est Nino, eh bien vous dites voilà, je veux Nino. Et la personne s'occupera de transmettre les informations à la régie et vous arriverez ici à mes côtés. Alors ce soir, bien sûr, priorité absolue à vos appels, mais entre les appels, bien sûr, on va parler de certaines choses et vous savez que je fais beaucoup de parallèles avec ce qui se passe à l'arrière quand vous m'appelez au code 103, les bougies de Neuvaine évidemment, mais beaucoup pensent avoir un esprit négatif ou positif, hein, mais pensent avoir un esprit chez eux, donc j'ai pris quelques renseignements sur le sujet et j'ai même un témoignage anonyme évidemment d'une personne qui vit avec un esprit chez elle et vous allez voir que c'est pas toujours négatif, ça fait peur parce qu'il y a les films d'horreur, on pense que avoir un esprit à la maison c'est démoniaque. Je ne dis pas, dans certains cas peut-être ça peut arriver, mais en tous les cas, dans la plupart des cas, ce ne sont pas des esprits démoniaques, mais on en parlera tout au long de l'émission. Je voulais aussi vous parler de notre shop. Je présenterai quelques articles www.parlez-moi-d'avenir.shop dans un instant puisque nous prenons le premier appel de la soirée. Allô, bonsoir.
1: Bonsoir monsieur Nino, comment allez-vous?
0: Un peu chaud, mais ça va, sinon ça va. Ouais. Et vous, comment allez-vous?
1: Ça va aussi, un peu chaud.
0: Ça va. Oui. Je vous écoute. Dites-moi.
1: Alors, en tout premier lieu, j'aurais aimé poser une question pour mes énergies, s'il vous plaît.
0: Vos énergies. Beaucoup de tracas en ce moment?
1: Pardon?
0: Vous avez beaucoup de tracas en ce moment? Vous avez des tracas. De tracas. Vous êtes tracassé en ce moment.
1: Tracas. Non, oui. ça va. Ça a été pire déjà. Non. Mais voilà.
0: Parce que je vois quand même sur les énergies une traversée du désert. Donc oui, si vous n'avez pas de tracas, si vous n'avez pas de tracas comme vous dites, il y a bien quelque chose qui vous inquiète. Hein, parce que moi je vois une petite traversée du désert.
1: Voilà, oui. Oui, on dit ça. Espérons que ça va bien passer.
0: Je suis en train de regarder. Moi, je vois qu'après, justement, des moments qui ont été compliqués pour vous, pour moi, vous arrivez à quelque chose qui peut être positif. Vous attendez des nouvelles aussi de quelque chose?
1: Non, pas spécialement, mais je fais un traitement en ce moment et j'espère que ça va.
0: En tout cas, on voit des nouvelles qui arrivent. Donc, si c'est la santé, évidemment, je ne peux pas m'étaler, mais en tous les cas, vous avez des nouvelles qui arrivent et pour moi, ce ne sont pas des mauvaises nouvelles. Donc, cette petite traversée du désert, voilà, hein, je vais montrer les cartes. Sur les épreuves compliquées qu'on peut avoir dans la vie, vous avez la belle réussite qui est là. Donc, avec des cartes comme ça, je les montre à la télévision, vous avez beaucoup de chance, évidemment, pour que ça aille mieux. Donc cette traversée du désert va se terminer.
1: Ah, ok, d'accord. Bon. De toute façon, je suis dans la traversée du désert, je ne peux rien faire d'autre que suivre le mouvement.
0: Ça, malheureusement,
1: je suis obligée quand on a arrêté.
0: Je ne sais pas dire.
1: Voilà.
0: Je peux vous allumer à l'arrière une bougie de neuvaine pour remonter les énergies, mais sinon, je ne sais pas agir sur le temps. D'accord. Vous m'appelez demain, code 103, et je vous mettrai une bougie de neuvaine parce que j'ai besoin de quelques informations. Vous m'appelez demain, code 103, je serai connecté, je vous mettrai cette bougie de neuvaine avec plaisir.
1: D'accord. Avec plaisir aussi de ma part. Qu'est-ce que je voulais savoir? Alors, pour l'autre personne, j'aimerais savoir aussi comment ça va terminer toute son histoire aussi. Parce que la pauvre, elle a été abandonnée par son ex-compagnon avec ses deux enfants et puis voilà, c'est pas évident non plus tout ça.
0: Ouais, donc c'est bien la personne par paix.
1: Oui,
0: par
1: paix.
0: Vous voulez voir si elle va s'en sortir?
1: Voilà, oui, si tout va bien se passer pour elle. Oui. Pardon?
0: Non, j'ai rien dit. Je suis en train de regarder les cartes. Alors, mais moi, je vois qu'après, là aussi, hein, il y a traversée du désert. Elle a quand même des protections avec elle. Hein. Donc, elle va pouvoir arriver à quelque chose. Moi, je vois une belle élévation qui est là. Et une renaissance, dans ce cas-ci, la carte de la naissance, évidemment, c'est pas la naissance d'un enfant, c'est la renaissance des problèmes qu'elle peut avoir, et il y a la belle élévation dessus.
1: Donc,
0: moi, je peux vous dire que c'est quelque chose de positif.
1: D'accord.
0: Mais on voit quand même... traversée du désert, épreuve, ça c'est ce qu'elle vit en ce moment. Mais ça va changer. franchement, je le ressens, les cartes le confirment, ça va changer pour elle. Elle a traversé des moments difficiles. Oui. Maintenant, elle se remet tout doucement. Et vous allez voir, un jour après l'autre, évidemment. Mais moi, je vois qu'elle se remet bien de ce qui se passe de négatif, on va dire, pour elle.
1: D'accord. Ah, ça donne de l'espoir, tout ça.
0: Écoutez, moi, je vous dis ce que je ressens, je montre les cartes, donc il n'y a pas vraiment à vous tracasser de trop. C'est normal, on se tracasse, mais vous allez voir par vous-même que, aussi bien pour vous que pour elle, les énergies vont bien remonter. Et comme je vous ai dit, je peux allumer une bougie de neuvaine pour vous, mais je peux allumer également pour cette personne, si vous me donnez quelques informations à l'arrière, quand vous m'appelez au code 103, avec plaisir.
1: D'accord.
0: Voilà.
1: Et puis, il y a une troisième personne avec le A. Et puis, voilà, c'est la personne qui a déclenché tout ça. Comment il y a un lien de parenté avec nous. C'est le papa des enfants. Alors, comment ça va se passer pour lui? Est-ce qu'il va continuer à être méchant ou s'il va...
0: J'allais dire quelque chose que je n'aime pas dire, mais j'allais dire c'est une mauvaise personne. C'est pas une personne qui apporte le positif.
1: Non, malheureusement, non, parce que c'est la façon de faire les choses que ça aurait pu être positif, tout ça.
0: Mm-hmm.
1: Parce que là, ça aurait pu, parce que les séparations, il y en a tous les jours. Mais c'est la façon de faire qui est très, très mauvaise.
0: Je vois que c'est pas extra, effectivement. Non.
1: Il a quelqu'un d'autre aussi. Est-ce quelqu'un d'autre a enclenché aussi tout ça? Voilà.
0: Mais en fait, moi, je vois qu'il embête son ex-femme, si je peux dire ça comme ça.
1: Oui.
0: Je vois que il réclame beaucoup de choses, est complètement négatif, voilà. Autant il y a du positif pour l'autre personne, autant pour lui, il y a beaucoup de négatif autour de lui. Et au fond de lui, il se dit « je vais pouvoir manipuler parce que c'est un grand manipulateur. » Donc il se dit « je vais pouvoir manipuler et je vais pouvoir obtenir ce que je veux. » Mais moi, c'est pas ce que je ressens. Il va encore essayer de manipuler, mais son petit jeu, maintenant, c'est terminé. Moi, je vois que tout le monde s'est rendu compte qu'il jouait à un jeu dangereux. Et il va se brûler les ailes, comme on dit. Donc, moi, je ne vois pas que c'est lui qui a la clé en main de la réussite. C'est plutôt l'autre personne.
1: D'accord. Alors, là, vous me donnez un peu d'espoir. Mais de toute façon, c'est tellement évident qu'il y a de la manipulation, cette personne, elle est assez déséquilibrée dans ce qu'il est en train de faire, que ça se voit de toute façon.
0: Ça se voit, ça se sent. On sent très fort que cette personne est mauvaise.
1: De faire du mal aux enfants, comme ça, c'est ça. Mon problème, c'est les enfants. Là. Les adultes, ils arrivent à régler les problèmes, bien ou mal.
0: Mais les enfants comprennent quand même certaines choses. Un enfant ne va pas comprendre, évidemment, comme un adulte. Mais certaines choses, il va les...

0: comprendre tout de même. Et moi, je vois que les enfants ne sont pas tellement influencés par cette personne.
1: De toute façon, la nouvelle personne...
0: À leur manière, ils voient clair.
1: Ils ne veulent pas être avec elle. Alors, on ne peut pas oublier les enfants à être avec elle. Ils ne veulent pas.
0: Mais non, c'est pour ça que je vous dis, les enfants comprennent et ils ne veulent pas de cette personne.
1: Ces deux petits garçons, et l'aîné, il a dit, tu as trompé maman et puis c'est toi le fautif. Voilà.
0: Mm-hmm. Mais oui, je vois une situation
1: de clairvoyance comme il a, c'est terrible.
0: Mais moi, je vois qu'il n'est pas apprécié des enfants. Parce que justement, s'il a trompé maman, et que les enfants le savent, c'est normal qu'on pardonne pas. Et donc, il n'aura pas vraiment une garde. Je ne dis pas qu'il n'aura pas un droit de visite, mais il n'y a pas vraiment une garde pour lui, si c'est ça qui vous fait peur.
1: Non, ça me fait pas peur parce que malgré tout, il n'est pas mauvais père. Mais il est perdu, il est complètement perdu.
0: Oui, je ressens bien qu'il est perdu de toute façon.
1: La personne P, elle ne veut plus rien avec lui de toute façon. Maintenant, qui est...
0: Oui, mais ça, je l'ai bien compris. Et elle prend un nouveau départ, c'est le cas de le dire. Elle a du mal, hein, mais elle parvient à prendre ce nouveau départ, à aller de l'avant. Et vous allez voir que en allant de l'avant et en pensant positivement aussi, elle va pouvoir... avancer.
1: C'est quelqu'un de positif, oui, c'est quelqu'un de positif, mais...
0: Oui, ça se ressent.
1: C'est terriblement difficile, hein, comme situation, c'est une situation inespérée, et ça a commencé l'année passée, et cette année, ça revient à la recharge, avec des nouveaux problèmes.
0: En tous les cas, lui, c'est un manipulateur, il cherche toujours les problèmes. Donc, des personnes comme ça, négatives, malheureusement, il y en a plus qu'on ne le croit. Mais ces personnes négatives, ça va agir jusqu'à un certain point. Après, quand on ouvre les yeux, qu'on se rend compte qu'ils sont négatifs, les choses changent.
1: Ouais.
0: Moi, c'est vraiment ce que je ressens.
1: Merci beaucoup.
0: Et si vous avez une dernière question, vous pouvez me la poser.
1: Voilà. Oui, demander pour mes finances. C'est comment elles vont aller.
0: C'est une question assez récurrente. Les finances. On va regarder.
1: Merci beaucoup.
0: Je vois pas, comme vous le dites, effectivement, de gros problèmes. Parfois, comme je le dis souvent, on a quelques factures gênantes, mais à partir du moment où elles sont payées, le mois prochain, ça remonte. Hein, donc, moi, je ne vois pas vraiment de négatif dans tout ça.
1: D'accord.
0: Non, dans les finances, il y a, je vais montrer les cartes, il y a la paix. Donc vous retrouvez la paix avec la belle élévation. Donc quand on a des cartes comme ça, pour moi, c'est quelque chose de très positif.
1: Bon. L'argent, c'est pas tout, mais c'est important quand même. On peut pas vivre sans.
0: Bien sûr, on peut pas vivre sans argent. Il faut pas se focaliser uniquement sur l'argent, mais c'est vrai que si on n'a pas d'argent pour payer les factures, c'est pas évident. Et comme le coût de la vie est de plus en plus cher, absolument partout, dans tous les domaines, c'est des choses pas évidentes. Mais je vois quand même qu'il y a une issue à tout ça. Donc, ne soyez pas trop inquiète, que ce soit donc pour la personne qui commence par P. L'autre personne, elle est découverte, donc elle ne pourra plus faire de mal comme elle a déjà fait. Et vous, voilà, vous restez à l'esprit positif et vous verrez que ça va bien jouer pour vous.
1: Alors, je vous remercie beaucoup, vraiment, pour vos conseils.
0: Mais avec grand plaisir.
1: Et puis, je vous vois pas mal tous les soirs, pratiquement. J'ai beaucoup de considération et puis j'apprécie votre travail. Voilà, c'est tout.
0: Merci beaucoup. Merci.
1: Voilà, c'est vraiment très, très gentil de votre part. Tout ce que vous
0: faites. Mais ça me fait très plaisir. Ça me fait plaisir. Merci à vous.
1: À bientôt.
0: À très bientôt. Belle soirée à vous.
1: À très bientôt. Merci. Merci. Au revoir, Nino. Merci.
0: Au revoir.
1: Au revoir.
0: Au revoir. Bien voilà les amis, hein, donc vous avez vu comment ça se passe, c'est assez fluide pour répondre aux questions, un petit compliment, bon ben ça fait toujours un petit peu plaisir quand même, hein, ça je le cache pas quand vous me faites des retours positifs. Vous désirez aussi arriver ici à mes côtés, donc 0901-901-993, touche numéro 1, là en priorité vous arrivez à mes côtés. La touche numéro 2 pour nos amis en bas de votre écran, regardez bien qu'il soit encadré en vert. Et la touche numéro 3 si vous ne savez pas qui choisir. Et bien sûr, toujours et encore, ce concours SMS qui est grand ouvert. Et je suis sûr que votre Natel attend que vous pianotez TVM3 sur le Natel. Vous pianotez TVM3, vous l'envoyez au 700, le franc symbolique, donc un beau cadeau qu'on vous fait. Je réponds à 3, 4, 5 questions, pas trop longues, pas de santé, pas de juridique. On essaye d'éviter, parce que je ne suis pas docteur et je ne suis pas avocat, donc je ne peux pas vous donner des conseils juridiques ni des conseils de santé. Mais en tous les cas, voilà, tout est indiqué sur votre écran, il n'y a rien de compliqué, TVM3 700, et voilà, si vous avez un appel d'un numéro inconnu, eh bien, vous décrochez, c'est certainement la régie qui vous appelle pour vous mettre en relation avec moi-même. Donc, je disais, ce soir, on allait parler de différentes choses, mais j'avais envie quand même, puisque parfois vous me demandez de vous tirer, parce que pour les fidèles de l'émission, parfois je tire des cartes à l'antenne, et donc vous m'avez demandé, vous avez été plusieurs à me demander au code 103, les messages de ton âme. Vous aimez les messages de ton âme. Donc je vais tirer une carte. Mais je vais essayer de ne pas la tirer pour moi. Je vais essayer de la tirer pour vous qui êtes en train de me regarder en direct ce soir. Et donc voilà, vous vous concentrez bien. Et je suis sûr que la carte que je vais tirer va parler à certains d'entre eux. Voilà, donc je tire une carte au hasard et je tire la carte contempler. On voit pas très très bien la caméra, je vais la lire. Comme suspendu dans le temps, une pause intérieure tournée vers l'extérieur. Un temps pour toi et pour admirer la vie, pour déceler le bonheur dans ses plaisirs quotidiens. C'est vrai qu'on ne prend pas souvent le temps de contempler ce qu'il y a autour de nous. Quand on est dans une situation négative, au travail, en amour, c'est disputé avec un ami, on voit toujours le négatif de la chose. Mais si on regarde autour, comme le dit cette carte, contempler, on essaye justement de regarder autour, qu'est-ce qui se passe. Et moi, qui suis médium depuis ma naissance, je vous dis que en regardant justement autour de vous, en prenant du recul, si vous vous êtes disputé avec quelqu'un, c'est pas la peine d'harceler cette personne au téléphone ou laissez passer un peu de temps. Contemplez ce qu'il y a autour de vous, réfléchissez, surtout comme je dis, prenez du recul. Et après vous envoyez, vous n'harcelez pas, vous envoyez un petit message à cette personne, un gentil message, très court, et voilà, petit à petit, cette personne va être réceptive, parce que voilà, c'est aussi des choses récurrentes, quand vous m'appelez au code 103, vous me dites Nino, je veux absolument récupérer... mon ex, je donne un exemple, et donc je n'arrête pas de lui téléphoner, il ne décroche pas, que dois-je faire? Et donc ce que je vous conseille de faire, c'est de laisser passer un peu de temps, ça c'est sûr, et si vous n'avez pas de nouvelles de cette personne en laissant passer un peu de temps, parce que c'est possible que cette personne aussi vous donne des nouvelles pendant ce laps de temps, et bien vous faites vous-même petit message sur les réseaux sociaux, sur le matel, là où vous le souhaitez, et vous verrez que les choses, doucement parfois, mais peuvent s'arranger. Pour le coup, nous allons marquer la page de publicité. Je rappelle en vitesse comment arriver à l'écran avec moi, 0901-901-993, touche numéro 1, ou un petit SMS TVM3 au 700. Je vous dis à tout de suite.

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De retour, les amis, toujours avec ce plaisir immense d'être en votre compagnie jusqu'à peu près 22 heures. Donc, on a encore largement le temps, pour vous d'arriver ici à mes côtés, et ça va bien se passer, forcément. Donc 0900 1 900 1 993, touche numéro 1. La touche numéro 2 pour nos amis en bas de l'écran. La touche numéro 3, si vous ne savez pas qui choisir, vous avez déjà consulté l'un ou l'autre et vous avez envie d'avoir un nouvel avis, eh bien, c'est exactement à ça que sert le chiffre 3, comme on dit, le petit chiffre du destin, parce que vous allez avoir quelqu'un que vous n'avez jamais eu, et donc ça vous fera plaisir d'avoir une clairvoyance différente de celle que vous avez déjà eue. Le concours SMS, bien sûr, TVM3 au 700 pour le franc symbolique. Et en attendant le prochain appel, je commence le sujet dont je vous ai parlé. Donc, c'est comment reconnaître la présence d'une entité négative dans sa maison. Parce que c'est une question récurrente que vous me posez à l'arrière, au code 103. Alors, il arrive parfois que l'on ressente une atmosphère lourde ou étrange dans sa maison, sans pouvoir en expliquer la cause rationnelle. Beaucoup associent ces sensations à la présence d'une entité négative, c'est-à-dire une énergie ou une présence qui perturbe le bien-être des occupants. Voici un guide détaillé pour reconnaître les signes qui pourraient indiquer la présence d'une telle entité. Ressentir une sensation de malaise. C'est vrai que ça peut être un premier symptôme. L'un des premiers signes peut être un sentiment d'oppression, de malaise ou d'anxiété. Alors, inexplicable, évidemment, dans certains endroits de la maison, ce malaise peut survenir brusquement, même lorsque tout semble normal, et disparaître dès que l'on quitte la pièce concernée. En France ou en Belgique, on dit parfois avoir la chair de poule sans raison ou sentir une ambiance qui pèse. Un changement soudain d'atmosphère. Pardon. Si l'atmosphère d'un lieu change de façon inattendue, par exemple la pièce devient froide ou chaude sans explication, ou l'air paraît lourd, cela peut être interprété comme la manifestation d'une entité négative. Certains témoignages évoquent également des courants d'air ou des odeurs inhabituelles, soufre, odeur de brûlé, parfum intense. Alors, il y a aussi certains phénomènes, évidemment, inexpliqués. Des objets qui bougent seuls, des bruits, frappements, chuchotements, portes qui claquent, ou des lumières qui clignotent sans raison technique sont souvent cités comme des signes. Il arrive aussi que des appareils électroniques tombent en panne de façon répétée dans une zone particulière. Alors, modification du comportement des animaux, parce que les animaux sont médiums, je l'ai souvent dit, surtout les chiens, les chats, vraiment très très médiums. Les animaux en particulier, et voilà, j'y venais, les chiens et les chats sont réputés pour leur sensibilité aux énergies. Si votre animal refuse d'entrer dans une pièce, qu'il regarde fixement,

0: Ma première question.
1: Dites-moi.
0: J'aimerais vendre ma maison. Je pense que ça ne sera pas difficile à la vendre, mais trouver un appartement, est-ce que ça va être compliqué?
1: Donc, vous cherchez un appartement et vous avez l'impression de ne pas le trouver.
0: C'est-à-dire qu'il y a quelque chose qui va se construire où j'habite, mais il y a des oppositions. Mais est-ce que c'est ma seule possibilité de trouver cet appartement ici? Est-ce que ça va se faire? Mm-hmm. Est-ce que je l'aurai? Pas tout de suite, hein. Je pense bien que c'est pas les 6 mois à venir.
1: En tout cas, si déménagement il y a, on est en 2027. C'est pas tout de suite.
0: Oui, alors... Non, mais ça, je pense bien. Et ma maison, ça va bien se vendre?
1: Bah, écoutez, vous avez des nouvelles, hein, des messages avec la belle lumière qui est là. Donc, avec des
0: D'accord,
1: cartes comme ça,
0: dire...
1: forcément, bah, vous avez les messages. Ce sont les nouvelles que vous allez avoir par l'agence immobilière ou par des personnes intéressées par
0: ben
1: votre
0: là,
1: maison. Vous avez la belle
0: là,
1: lumière.
0: J'ai encore, d'accord, parce que moi, je ne l'ai encore pas mis en vente. Hein. Je l'ai fait estimer,
1: eh bien,
0: mais je
1: n'ai
0: encore pas mis en vente.
1: Mais quand vous allez la mettre en vente, il y aura assez rapidement des nouvelles positives. Pour moi, elle
0: d'accord.
1: va se vendre assez rapidement.
0: Mais je pense, oui, je pense, parce qu'elle est bien
1: oui.
0: située, elle est bien grande.
1: Je vois des portes
0: d'accord.
1: ouvertes. Oui, oui, oui, regardez, avec votre maison, vous avez aussi la paix qui arrive avec la belle élévation.
0: Donc, oui, je vois, c'est
1: comme
0: bien.
1: Ça, on ne peut pas aller contre, c'est très positif.
0: Et l'appartement, vous pensez que je l'aurai, c'est un appartement qui va se construire?
1: Sur 2027.
0: Oui, oui, oui, ça urge pas. Hein. Je me donne 2 ans. Hein.
1: Ouais. Je suis en train de regarder. Oui, 2027, même fin 2027, début 2028.
0: Oui,
1: mais pour
0: oui,
1: moi,
0: oui.
1: effectivement, il y a ce déménagement qui se fait. Et comme
0: d'accord.
1: je ne vois rien de négatif dans tout ça, pour moi, c'est quelque chose qui va se passer et qui va bien aller,
0: d'accord.
1: finalement.
0: Ben, j'espère
1: donc,
0: d'avoir
1: moi...
0: un appartement dans ce petit immeuble, déjà, c'est ça. Ben, je ne suis
1: écoutez,
0: pas la seule.
1: Il y a la naissance d'un projet et vous avez mmh. l'alpha, c'est le nouveau départ. Donc, sur la naissance de ce projet d'appartement, vous avez le nouveau départ. Donc, pour moi, c'est quelque
0: d'accord.
1: chose de positif.
0: D'accord. Mais j'y crois. Pour 2028,
1: mais
0: j'y crois aussi.
1: Il faut patienter. Ça, je ne sais rien faire sur le temps.
0: Oui,
1: mais
0: non,
1: vous
0: mais
1: verrez
0: ça, je sais que ça ne va pas être... Oui, oui. Et puis, pour la deuxième personne, j'aimerais juste savoir comment va ses énergies.
1: Je vais regarder.
0: Comment est-ce qu'il va? C'est un ami, hein?
1: Oh, mais il y a quelque chose de médical dans l'histoire.
0: Je ne sais pas. D'accord, c'est possible.
1: Pour moi, il y a quelque chose de médical, donc ça, je ne peux pas donner de détails.
0: Non,
1: mais
0: je sais.
1: Voilà.
0: Mais il me semble qu'il a beaucoup
1: si même,
0: d'énergie quand même. Hein.
1: Mais j'allais dire, si c'est quelque chose de médical, on a trouvé le traitement adéquat parce que moi, je vois que ses énergies remontent.
0: Oui, oui, il a pas mal d'énergie. Et
1: donc,
0: moralement, il va
1: eu,
0: bien
1: Mais justement,
0: moral,
1: j'y venais, parce que j'allais dire moralement, il a eu peur, parce que quand le docteur vous dit quelque
0: bien
1: chose
0: sûr.
1: Et qu'on doit faire d'autres examens, c'est logique de parfois d'avoir peur,
0: oui.
1: c'est un peu normal, mais moi je vois que

0: que c'est en train d'aller de l'avant. Donc, je ne vois pas de grosses inquiétudes à avoir.
1: C'est bien. Et juste encore une question. Donc, moi, je suis plus à la recherche d'une personne parce que j'ai perdu mon mari, mais vous voyez quelqu'un qui pourrait à la recherche de quelqu'un?
0: Dans vos amours, on va regarder.
1: Ouais, mes amours, j'ai rien depuis longtemps. Je cherche plus d'idées.
0: Je vais regarder pour vous. Disons que oui, vous ne cherchez pas, mais pour moi,
1: Non.
0: c'est pas tout de suite. J'ai à peu près le chiffre 11. On serait au mois de novembre. Et vous
1: D'accord.
0: faites la
1: Et
0: connaissance. Oui, dites-moi.
1: il viendrait d'où? C'est-à-dire que je trouverai comment? Une
0: Pour
1: soirée?
0: moi, c'est oui, c'est soirée. Soirée entre amis, lui aussi elle est avec au même endroit que vous avec des amis.
1: D'accord.
0: Et je vois qu'il y a effectivement des belles choses qui se passent.
1: Bon.
0: Oui, je vois quelqu'un qui a forcément un passé comme le vôtre. Il n'a pas toujours eu de la chance. En amour, il cherche quelqu'un pour. Je pense que c'est plus pour avoir une compagnie. Hein. C'est pas vraiment pour
1: Non, mais
0: avoir
1: c'est pas
0: l'amour
1: grave ça.
0: fou. Il veut pas l'amour fou avec cette personne. Hein. Mais il aimerait bien que, évidemment, les choses se passent bien avec cette personne. Et
1: D'accord.
0: vous allez voir que pour moi. À force donc d'apprendre à se connaître, là aussi on passe sûrement sur 2027, parce que vous mettrez 2 voire 3 mois avant de bien vous connaître, vous allez voir que ça va bien jouer pour vous deux pour avoir un compagnon de route.
1: D'accord. Mais je vous tiendrai au courant alors. Je vous tiendrai au courant de tout ça, ma
0: Mais
1: maison,
0: avec
1: mon
0: plaisir.
1: appartement, évidemment. Alors merci beaucoup, Nino. J'ai gagné le concours, si jamais.
0: Voilà, comme quoi ça n'arrive pas qu'aux autres.
1: Non. D'accord. Je vous remercie, Nino. Bonne soirée.
0: Avec plaisir, belle soirée, à bientôt. Au
1: Au revoir,
0: revoir.
1: merci. Au revoir.
0: Comme l'a dit cette dame, et comme je vous le dis souvent, le concours SMS n'est pas fait que pour les autres, il est fait pour vous aussi. Un petit SMS avec son attel TVM3 qu'on envoie au 700, ça coûte 1 franc symbolique, donc c'est quasiment gratuit, vous arrivez à l'antenne. Il y a des personnes qui ont vraiment très peu de questions, mais on peut aller jusqu'à 4 voire 5 questions si elles ne sont pas trop longues. Tout simplement. En attendant, d'ailleurs, le prochain appel, alors je reviens sur mon petit sujet, donc avec le comportement des animaux vis-à-vis d'un esprit qui pourrait être négatif chez vous. Alors, on va parler aussi des troubles du sommeil et des cauchemars. Si les occupants de la maison commencent à avoir des troubles du sommeil, des insomnies ou des cauchemars récurrents, notamment lorsqu'ils dorment dans une pièce précise, cela peut être lié à une présence négative. Certains rapportent des sensations de paralysie du sommeil ou pression sur la poitrine. Alors, l'impression de ne pas être seul, la sensation de présence comme si quelqu'un vous observait ou se tenait derrière vous est un signal fréquent. Parfois, on croit percevoir des ombres ou des silhouettes furtives au coin de l'œil. Alors, il peut aussi y avoir un changement d'humeur ou d'énergie. Si vous vous sentez soudainement fatigué, irritable, triste ou déprimé dans votre maison sans raison apparente, il est possible

0: possible que cela soit lié à l'influence d'une énergie négative. Ces changements peuvent affecter tous les occupants ou seulement certains. Alors, conseil pour vérifier et agir. Excusez-moi, avec mes allergies, c'est un gros problème. Donc, je disais conseil pour vérifier et agir. Essayez de noter les phénomènes observés et surtout à quelle fréquence. Comparez avec des causes rationnelles, problèmes électriques, ventilation, etc. Si les signes persistent ou s'intensifient, vous pouvez solliciter l'aide d'un spécialiste, un magnétiseur, un médium, un géobiologue. Il y a également, dans des livres, des rituels de purification avec de l'encens, du sel, des prières, et qui sont parfois recommandés selon les croyances et les traditions locales. Alors en conclusion, la perception d'une entité négative dans sa maison est souvent subjective et dépend de la sensibilité de chacun. Il est important de rester vigilant, mais aussi de privilégier une approche rationnelle avant de conclure à une présence paranormale. Si le malaise persiste, chercher un accompagnement adapté peut permettre de retrouver une atmosphère sereine. Et voilà, tout juste, nous accueillons quelqu'un. Allô, bonsoir.
1: Bonsoir Nino.
0: Comment alors, allez-vous? Nino,
1: ça me fait plaisir de vous parler, Nino. Écoutez, je voulais un petit message de l'au-delà, s'il vous plaît.
0: Oui.
1: La date de décès, je vous la donne.
0: Oui, le prénom, s'il vous plaît.
1: Alors, c'est elle. Elle.
0: Ah, quand c'est les entités, je l'ai dit, hein, il faut le donner à la régie. Parce que quand c'est les entités,
1: Louis,
0: j'ai besoin
1: Louis.
0: Du prénom.
1: Louis. Louis.
0: D'accord.
1: Merci, Dino. Le 11 février.
0: Oui.
1: 2024.
0: Oui. Quelqu'un dont vous étiez proche.
1: Tout à fait, oui. Et je vous avais appelé en privé, ça fait longtemps. Puis, comme là, j'ai gagné le concours, ça me fait plaisir. Je voulais voir, voilà, un petit message.
0: Oui. Alors.
1: Merci, Nino. Merci beaucoup.
0: Il est mort assez brutalement.
1: Oui.
0: Parce que j'ai des gros frissons. Alors, je tire une carte, allume une bougie. Le feu est une énergie puissante. Quand tu allumes une bougie, cela m'attire vers toi, vers tes pensées. La flamme maintient les prières que tu m'adresses et cela me fait beaucoup de bien. Merci d'être là pour moi. Donc, malgré qu'il est décédé, vous allumez toujours des bougies, vous pensez toujours à lui, et il veut vous dire qu'il est près de vous, et que si vous lui posez une question, que vous lui demandez de l'aide, d'une certaine manière, il va vous donner cette aide. Donc, pour moi, c'est quelque chose de positif comme esprit. Il est là pour vous.
1: Merci beaucoup, Nino. C'est tout à fait ça. Je mets une petite bougie. C'est incroyable. Vous êtes trop fort. Je le dis, je vous apprécie
0: Merci.
1: Beaucoup.
0: C'est gentil,
1: incroyable.
0: C'est très gentil.
1: C'est tout à fait juste tout ce que vous venez de dire, Nino.
0: Mais ça me fait plaisir.
1: C'est touchant. C'est très touchant.
0: Vraiment plaisir.
1: Non, mais moi, chaque fois que je vous appelle, quand j'arrive, ben, je suis toujours contente, satisfaite. Satisfaite, Nino.
0: Écoutez,
1: hein.
0: Moi aussi, ça me fait plaisir quand vous me faites des si beaux retours et quand évidemment ça correspond. J'ai plein de frissons. Hein. Pour moi, là, s'il est près de moi, il est près de vous. Hein. Donc là, j'ai les frissons partout.

0: Il y a même une petite bougie allumée là, en rentrant du travail.
1: Eh bien voilà, il en a parlé. Donc vous n'avez pas à vous tracasser pour lui. Il est là près de vous. Il parle justement des bougies. Donc il est là. N'ayez crainte.
0: Oui, parce que vous voyez, Nino, moi j'y crois avec tous les aléas de la vie qu'on a. Ou pas moi en ce moment.
1: Mais c'est pas vous avez toujours,
0: dit, pour mon travail, je vous avais dit, mais je vais encore continuer. Est-ce que vous pouvez me dire toujours?
1: On va regarder sur votre travail.
0: Que moi, monsieur, je me sens bien, non, mais je vous avais dit qu'il y avait cette situation.
1: Situation délicate.
0: Et en vente. Et puis voilà, quand on met du sien et tout, on se sent pas stable. Je voulais voir vous, ce que vous vous sentez, si je continue au moins jusqu'à un petit moment, la fin de l'année, je sais pas.
1: Écoutez, moi je tire le nouveau contrat. Donc si c'est vendu, si on doit vous faire un nouveau contrat, on vous le fera. Mais pour moi, vous restez là. Je ne vois pas que vous partez.
0: Alors il y aura quand même une vente si vous voyez un nouveau contrat, Nino.
1: Ou c'est un avenant au contrat. Parce que la personne qui veut vendre, elle est très indécise, comme je le ressens. Elle n'est pas certaine. Elle veut vendre, mais sans certitude. Et puis, elle va demander un prix assez excessif, donc les acheteurs ne vont pas se bousculer. Donc, évidemment, si les acheteurs ne se bousculent pas, il n'y aura pas de vente. Mais il y a quand même le contrat de travail. Alors, est-ce que c'est un avenant à votre contrat ou un nouveau contrat ou même le contrat existant? Parce que pour moi, le contrat, il est là. Donc, dans toutes les quatre figures que je vois que vous restez bien ancré là où vous êtes.
0: Oui, le contrat, je l'ai depuis le début, Nino.
1: Oui.
0: Bon, écoutez.
1: Et je vois aussi oui. Que vous vous plaisez, vous aimez ce que vous faites.
0: Moi, je vous dis, j'aime beaucoup d'énergie, j'aime beaucoup de structure. Et puis voilà, Nino.
1: Mais ça me paraît. Ça me paraît très positif. Vous n'avez pas à vous inquiéter à ce niveau-là.
0: Et vous sentez que ça va reprendre. Là, il y a les vacances. Voilà, on le sait. Est-ce qu'il y a une autre prise qui va évoluer?
1: Les vacances, c'est normal que c'est calme. C'est partout pareil.
0: Oui, oui.
1: Je vais regarder pour la rentrée, mais... Quoique, il y a des personnes qui viennent se faire, je ne vais pas dire votre profession, mais il y a des personnes qui viennent avant de partir en vacances.
0: Tout à fait, oui, spécifiquement, ils me demandent, voilà.
1: Oui, moi, en tous les cas, je ne vois pas une baisse de clientèle conséquente. Et surtout pour la rentrée, si y a moins de personnes pendant les vacances, pour moi, vous allez voir, la rentrée va être fructueuse. Je ne vois pas que vous perdez quelque chose. En tous les cas, votre contrat, il est là. Et les gens vous aiment bien, les gens se confient à vous. Donc, vous avez un bon rapport avec les gens. Et ça, c'est très important dans votre profession. Les patrons le savent aussi, que les gens vous aiment bien.
0: J'aime beaucoup ce que je fais.

0: Brenne et non, c'est vrai. Bon, mmh. Bah, écoutez,
1: Mais ce n'est que des belles cartes. Et vous verrez, vous étiez inquiète pour septembre, mais non. Moi, je vois que le mois de septembre va être positif pour vous.
0: Et puis, Nino, est-ce que vous, si j'ose, vous voyez en départ d'une collègue?
1: Et quelle est la première lettre de son prénom et plus ou moins son âge?
0: T, 52 ans.
1: T de Thomas.
0: Voilà.
1: Le T de Thomas, et elle a 52 ans.
0: Oui.
1: Alors, je vais regarder.

0: En tout cas, elle, elle ne se plaît pas. Elle ne s'intègre pas.
1: Elle n'est pas motivée comme au début.
0: Elle est là avec d'autres attentes que vous. Mais ses attentes, malheureusement, ne se sont pas réalisées. Et j'ai envie de dire, elle fait un peu n'importe quoi.
1: Oui, elle n'est pas motivée. Elle, moi, j'essaie de la motiver, mais vous avez dit juste. Donc, il y aura le départ, je crois.
0: Oui. Pour moi, je dirais maximum octobre, grand maximum. Pour moi, elle s'en va. Je pense peut-être qu'elle donc, trouve aussi quelque chose ailleurs. Mais
1: vous sentez, partir, voilà, vous sentez qu'elle part. Cherche autre chose. Elle cherche autre chose, Nino.
0: Elle cherche autre chose sans spécialement le dire. Quand on cherche quelque chose, on n'a pas spécialement envie de le dire là où on est pour le moment. C'est normal. Mais moi, je vois que elle est vraiment en train de chercher quelque chose qu'elle va trouver. Et le jour où elle va trouver, elle va partir. Et voilà, il n'y aura pas possibilité de la retenir. Parce qu'elle ne se plaît pas du tout. Et elle, elle trouve quelque chose qui a l'air de mieux lui convenir. Après, grand bien lui fasse de trouver quelque chose qui lui convienne parfaitement. Mais pour moi, voilà, c'est fluide, on avance. Donc, il n'y a pas trop à s'inquiéter à ce niveau-là.
1: Mm-hmm. Et puis, Nino, encore une chose, est-ce qu'il y aura une remplaçante? Je suis en train de voir, vous voyez qu'il y aura quelqu'un qui va venir par la suite.
0: Je vais regarder.
1: Merci.
0: Nouvelle personne au travail pour remplacer.
1: Oui, il faut de l'aide, on ne peut pas.
0: Dans un premier temps, j'ai des doutes. Donc, en fait, elle va partir brusquement. Donc, sur le moment, on va douter, on va dire qu'est-ce qu'on fait. Mais très vite, très vite, vous avez des protections et avec l'ordre. Donc, très vite après son départ, on remet de l'ordre. Donc, ça veut dire que si on remet de l'ordre et qu'on a des protections, qu'il y a quelqu'un de bien qui la remplace. Et je dirais même que cette personne est très, très bien. Donc, comme on dit, on est toujours remplacé par son contraire. Pour moi, la nouvelle personne qui arrive, ça va bien jouer avec vous et avec les clients aussi, bien évidemment.
1: Tout à fait, j'ai compris juste. Merci, Nino.
0: Mais avec grand plaisir. Et si vous avez une dernière question, je vous écoute.
1: Nino, pour les finances?
0: Vos finances, oui.
1: Mmh.
0: Vous êtes un peu tracassé par vos

0: finances.
1: C'est pas évident, c'est temps.
0: Mais écoutez, là, je tire les doutes, mais je tire également l'élévation juste à côté. Donc, dans vos doutes, vous avez l'élévation qui arrive. Donc, ça veut dire plus d'argent. Donc, moi, je dirais, effectivement, c'est pas peut-être pas le top du top là, tout de suite, maintenant, mais vos doutes s'éloignent.
1: Non, mais non, parce que on est très content. J'ai eu des discussions et encore un peu ce salaire en retard. Alors voilà.
0: En tout cas, il y a une somme d'argent qui doit arriver.
1: Prochainement.
0: Oui, prochainement, parce que dans vos doutes, il y a l'élévation. Donc l'élévation, c'est l'abondance. Ici, on parle d'argent, donc il y a de l'argent en abondance. Donc s'il y a de l'argent en abondance, ça correspond bien au fait qu'il y a, quelque chose par rapport à de l'argent qu'on vous doit, qu'on doit vous verser, et vous allez voir que ça arrive.
1: C'est normal quand on travaille tout, mais c'est des choses, voilà, on se fait du souci, parce que ça va pas comme ça.
0: Alors vous faites dit, du souci, non, moi, je vois quand même que ça avance.
1: Je mets du mien, mais est-ce que c'est pas évident pour l'entreprise? Je pense que là, un petit peu, on prend les chiffres. J'ai compris, mais je ne peux pas faire plus que je fais. Vous dites que je continue, alors on verra tout ça.
0: Oui, vous continuez, mais cette somme d'argent, ça, vous me le confirmez, que vous attendez une somme d'argent?
1: Oui, tout à fait juste, vous dites juste. Tout à fait.
0: Eh bien, cette somme d'argent va arriver au moment où vous y attendrez le moins, mais cette somme d'argent arrive. Sur ça, je suis catégorique.
1: Et après, ça va tourner, ben oui.
0: Ah ben oui, la roue tourne forcément, puisque vous touchez de l'argent en abondance. Donc, ça va renflouer votre compte bancaire, ça c'est sûr.
1: Mais non, mais vous savez qu'il y a quelques mois, il y a toujours du retard, c'est quand même embêtant. Et si j'ose, après je vous laisse, par exemple pour le fin juillet, est-ce que vous sentez qu'il y a toujours un problème ou que ça va être mieux?
0: Donc vous voulez savoir si vous touchez cette somme d'argent d'ici fin juillet?
1: Disons celle de juin déjà, si vous me suivez, que vous avez dit que je vais la toucher. Mais juillet, l'autre mois, ça sera mieux pour moi ou il y aura toujours du retard?
0: Donner un jour précis, ça c'est pas possible.
1: Non, pas de jour précis.
0: Mais j'ai quand même un chiffre 7. Donc fin juillet, début août, pour moi, vous touchez quelque chose.
1: Bon, oui. Écoutez, Nino, si vous dites comme ça, je continue. Et puis...
0: Il faut continuer.
1: Moi, je me sens bien, je n'ai pas envie, comme ma collègue, de partir. Moi, c'est moi qui fais beaucoup de choses, de structures. Alors, voilà.
0: Oui.
1: Bon, Nino.
0: Vous êtes dans une bonne énergie pour avancer. Et pour que les choses se passent bien. Donc cet argent va arriver, et puis tout ce qui se passe au travail, de toute façon, en finalité positive. Donc voilà, il n'y a pas de gros tracas à vous faire.
1: D'accord, merci beaucoup.

0: Mais avec plaisir.
1: Et puis, bonne fin d'émission.
0: Merci. Et je vous souhaite une toute belle soirée.
1: À bientôt, Nino. Merci beaucoup.
0: À bientôt. Merci.
1: Merci à vous.
0: Au revoir. Voilà les amis, la ligne est libre. Ce soir, on parle un peu des finances, on parle du travail, on parle des collègues, on parle un peu de tout. Donc, voilà, vous aussi, vous pouvez arriver ici à mes côtés au 0901-901-993, touche numéro 1. La touche numéro 2 pour nos amis en bas de votre écran, notez bien leur code PIN, et le chiffre 3. Si vous ne savez pas qui choisir, vous voulez quelqu'un de nouveau, eh bien ce chiffre 3 est là pour vous. Et toujours et encore, comme l'a dit cette dame, ce fameux concours SMS, il reste encore un peu moins d'une heure d'émission, mais vous avez largement le temps de participer à ce concours. Donc TVM3 que vous envoyez au 700 pour le franc symbolique. Et si vous avez un appel d'un numéro que vous ne connaissez pas, s'il vous plaît, décrochez. C'est certainement la régie qui vous appelle. On marque la page de publicité et je reviens dans quelques instants. À tout de suite.

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Dernière partie de l'émission, Parlez-moi d'avenir. Quand je dis dernière partie, il reste quand même un peu moins de trois quarts d'heure. Donc largement le temps pour vous d'arriver ici à mes côtés. Je répète encore et encore les moyens d'arriver ici à l'antenne, à 0901-901-993, touche numéro 1. Là, il n'y a pas de fil d'attente. Vous arrivez de façon prioritaire à mes côtés. La touche numéro 2, c'est pour nos amis en bas de votre écran. Regardez bien qu'ils soient encadrés en vert.

0: donc disponible. Et la touche numéro 3, si vous ne savez pas qui choisir, et qu'est-ce qui apparaît sur votre écran et que tout le monde a dit aujourd'hui, j'ai gagné le concours, eh bien c'est notre concours SMS. Votre Natel TVM3 que vous envoyez au 700 pour le franc symbolique, et d'ici quelques instants, votre téléphone va sonner avec un numéro inconnu. Vous décrochez parce que oui, 21h14, on se dit bien sûr, c'est une blague. Et non, si on a fait le concours SMS, c'est bien la régie qui vous appelle pour vous dire que vous avez gagné ce concours et vous mettre en relation avec, avec moi-même. Voilà, voilà. Et donc, j'ai parlé, entre les appels, bien sûr, des entités un peu négatives ou des entités finalement dans une maison et on ne sait pas trop quoi faire. Et j'y reviendrai parce que j'ai un beau témoignage à vous lire. Allô, bonsoir.
1: Bonsoir Nino, comment allez-vous?
0: Oh, un peu chaud, un peu allergique, mais sinon dans l'ensemble ça va. Et vous, comment allez-vous?
1: Un peu chaud, ouais, c'est vrai.
0: J'aime pas trop la chaleur, j'avoue.
1: Non, c'est un peu beaucoup, hein, mais bon, on n'est pas habitué.
0: Ouais. Hein. Non, c'est sûr. J'ai votre prénom, votre date de naissance. Je vous écoute pour votre question.
1: Alors, moi, j'aimerais savoir si je vais faire une rencontre.
0: Il n'y a personne en tête pour le moment?
1: Non, je vois quelqu'un, mais c'est pas du tout, du tout sérieux et tout. Donc, moi, j'aimerais une rencontre sérieuse, au fait.
0: Je vais regarder.
1: Mais j'ai personne en tête.

0: Non, c'est vrai, je vois plutôt pas un ex qui revient. Ce serait pas bien ça. C'est plutôt une nouvelle rencontre.
1: Pardon ?
0: Je dis, c'est pas un ex qui revient. C'est une nouvelle rencontre. Vous avez sur votre future fusion, donc sur votre future rencontre, je montre les cartes, vous avez les portes ouvertes. Donc quand on a les portes ouvertes sur une fusion, ça veut dire qu'il y a des portes qui s'ouvrent pour rencontrer quelqu'un. Et je vois ça quand même assez rapide. Moi, je dirais on est au mois d'août, au grand maximum. Vous faites des petites sorties estivales avec des amis. Allô?
1: Oui, j'ai pas compris, pardon.
0: Je disais, vous faites des petites sorties estivales avec des amis.
1: Oui, tout à fait, oui. Oui, oui.
0: Eh bien,
1: je sors pas mal, ouais.
0: Mais il suffira d'une fois, une seule fois, et vous rencontrez cette personne. Et pour moi, évidemment, vous allez de l'avant avec cette personne. Parce que je vois que on apprend quand même à se connaître, hein, comme je dis souvent. On n'a plus 15 ans, c'est pas une petite amourette de passage. Quand on a envie de quelque chose de sérieux, on veut connaître à fond la personne. Donc je vois beaucoup d'aspects positifs. Mais pour moi, c'est du positif. Donc je vois que les choses vont bien se passer.
1: Ok, bah super. Vous voyez ça à peu près au mois d'août alors?
0: Oui, on est maximum au mois d'août. Et après, septembre, octobre, novembre, moi je vois que les contacts continuent parce que vous apprenez vraiment à vous connaître avant de vraiment dire voilà, on se met ensemble. Cette personne a vécu des petits déboires amoureux, vous aussi, donc on a envie de quelqu'un et d'être sûr que c'est une bonne personne.
1: Voilà, exactement. Ok, d'accord. Ah ben c'est super, alors je prends mon temps.
0: Oui, oui, oui. Voilà. Ça arrive, ça arrive.
1: Ok, ben c'est chouette.
0: Voilà.
1: Alors maintenant, j'ai une autre question. J'ai mon meilleur ami. Vous avez le nom et la date de naissance?
0: Bien sûr.
1: Avec la personne avec F, j'ai 58 ans, mais j'ai pas l'année de naissance, par contre.
0: C'est pas grave.
1: Voilà, donc moi, j'aimerais savoir si c'est une relation saine, en fait.
0: Alors, je vais vous dire ça.
1: Ou qu'il y a du profit par rapport à la personne.
0: Cette femme, je ne la sens pas trop. Je préfère vous le dire. Votre ami est un peu aveuglé par cette femme.
1: Voilà, exactement. Il y a quand même une différence d'âge et puis c'était pour savoir quoi.
0: Oui, mais c'est une manipulatrice. Elle aime bien se plaindre, elle sait comment se plaindre, elle sait comment avoir ce qu'elle veut.
1: Oh là là.
0: Ça, c'est pas toujours. C'est pas toujours l'idéal. Là.
1: Ok, parce que lui, il a eu beaucoup de déceptions amoureuses, on a beaucoup profité de lui, et du coup, ça me fait un peu peur pour lui que ça recommence, au fait.
0: Oui, mais là, malheureusement, il va encore avoir des désillusions. Alors, j'aimerais bien vous dire autre chose, vous donner des points positifs, mais moi, je dirais que s'il y a des points positifs, c'est avec une autre personne. Parce que cette femme, pour moi, elle n'est pas faite pour lui. Et c'est une femme qui a déjà beaucoup, beaucoup profité de beaucoup d'hommes. Et elle ne s'arrête pas en si bon chemin.
1: Oh là là, ouais.
0: C'est ça.
1: Ça me désole alors, vraiment. Parce que lui, il est amoureux, il tombe tout de suite amoureux, il prend pas le temps de se connaître, au fait. C'est ça le problème.
0: Oui. Ça, je le vois, je le ressens, mais moi, je vois que ça va aller de mieux en mieux pour vous. Donc, pour moi, vous ne devez pas vraiment vous inquiéter, parce que vous vous inquiétez ou pas, de toute façon, ça ne changera rien. Il faut que lui ouvre les yeux sur elle, et quand il aura ouvert les yeux sur elle, il va être un peu malheureux. Mais elle aussi, quand il va lui dire certaines choses, ça ne va pas lui plaire à cette femme. Et donc, elle va vite partir pour en trouver un autre. Et ça va le décevoir. Donc, il faudra peut-être que vous soyez un peu présente pour lui, pour le consoler. Mais il trouvera quelqu'un. Chaque peau a son couvercle, comme on dit. Donc, il trouvera quelqu'un, mais c'est pas encore cette femme-là, malheureusement.
1: C'est pas cette personne, ok, d'accord.
0: Non, moi, je ressens pas ça.
1: Bon, ben, dommage pour lui. Je pensais que c'était la bonne, mais là, je la sentais pas trop, donc c'est pour ça que je vous pose la question. Donc, voilà.
0: Mais vous avez bien fait, parce que moi, je vois que c'est pas quelque chose de très positif, mais il y a des aspects positifs par la suite, mais là non, là pour le moment c'est je vais dire pour le moment, en fait, il n'est pas malheureux parce qu'il ne voit pas clair dans son jeu, et quand il va ouvrir les yeux, le réveil va être un peu douloureux, malheureusement.
1: D'accord.
0: Ça, je suis obligé de le dire.
1: Ouais, j'ai pensé. Alors, bah écoutez, je serai là, et puis voilà, moi j'ai pensé. Donc voilà.
0: Eh bien,
1: okay,
0: oui.
1: Bon, ça c'est fait.
0: Voilà. Et il faut que vous restiez positif pour vous. Oui, allez-y. Oui, bien sûr. Je pense que c'est un ensemble de choses qui vous tracassent.
1: Oui.
0: Et donc, malheureusement, ça fait beaucoup.
1: C'est vrai. Mmh.
0: Mais, comme on dit, vous pouvez vous mettre l'âme en paix. Je tire l'âme, je tire la paix. Donc, vos petits tracas, vos petits soucis, ils s'envolent. Donc, les énergies sont pas au beau fixe pour le moment, elles ne sont pas les plus hautes possibles, mais elles remontent. Dans vos doutes, regardez les cartes. On voit dans les cartes que dans les doutes, on remet de l'ordre. Donc, quand on remet de l'ordre dans ces doutes, ça veut dire que quelque part, on résout ces problèmes. Donc, je ne vois rien de spécialement négatif dans tout ça.
1: D'accord. Ok. Bah, c'est bon à savoir. D'accord.
0: Donc, moi, je dirais, soyez confiante. Mais avec plaisir. Vraiment. Et puis, vous revenez quand vous voulez.
1: D'accord. Merci beaucoup, Nino.
0: Avec plaisir, belle soirée à vous, à bientôt.
1: Une belle soirée à vous aussi, au revoir Nino.
0: Merci, au revoir.
1: Au revoir.
0: Et voilà, les amis, de nouveau la ligne libre 0901-901-993, touche numéro 1, le SMS qui reste ouvert jusqu'au bout de l'émission, TVN3 au 700. Et vous pouvez être appelé d'ici vraiment quelques minutes. Donc, j'en venais au témoignage que j'ai reçue d'une personne. Alors, voilà, il y a un prénom fictif. Je ne donne pas la ville d'où elle vient, mais voilà, elle nous fait. C'est un récit authentique, ça c'est sûr. Donc voilà, je vous lis son témoignage. Je m'appelle Claire, j'ai 38 ans, j'habite dans une vieille maison en pierre qui a traversé les siècles. Voici le témoignage de mon expérience vécue au quotidien avec une entité invisible mais bien présente. Alors les premiers signes, tout a commencé peu après mon installation il y a 5 ans. Les premiers mois, j'ai ressenti une atmosphère étrange, difficile à décrire. Parfois une sensation de froid dans certaines pièces, alors que le chauffage fonctionnait parfaitement. Il m'arrivait aussi de sentir des odeurs de tabac alors que je ne fume pas et que personne n'en consomme dans la maison. Des manifestations inexplicables. Un soir d'hiver, alors que je lisais tranquillement dans le salon, j'ai entendu des pas dans le couloir. J'ai cru que mon compagnon venait de rentrer, mais il n'y avait personne. Quelques jours plus tard, j'ai trouvé le vase de ma grand-mère brisé au sol, alors qu'il était posé sur une étagère très stable. Les phénomènes se sont accentués, lumière qui s'allume toute seule, porte qui claque, et parfois la sensation qu'on me frôle l'épaule alors que je suis seule. Une nuit, j'ai entendu murmurer mon prénom. Juste à côté de mon oreille, cela m'a glacé sur place. Alors la confrontation et l'acceptation. Au début, j'ai eu peur. Je dormais mal et je me sentais constamment surveillé. J'ai consulté un médium qui m'a affirmé qu'un esprit résidait dans cette maison, probablement lié à son histoire ancienne. Après une cérémonie de purification, certains phénomènes se sont calmés, mais l'entité est restée discrète, mais toujours perceptible. Avec le temps, j'ai appris à cohabiter avec cette présence. Je lui parle parfois, je lui demande de me laisser tranquille quand j'ai besoin de calme. Les manifestations sont désormais moins fréquentes et moins effrayantes. Je me sens même d'une certaine façon protégée, comme si l'entité veillait sur moi. Alors la conclusion de tout ça, c'est vivre avec une entité n'est pas toujours facile, cela bouleverse le quotidien, mais ça ouvre aussi l'esprit à des réalités que l'on ne soupçonnait pas. Je n'aurais jamais pensé raconter une telle histoire et pourtant aujourd'hui elle fait partie de ma vie et de mon identité. À tous ceux qui vivent une expérience similaire, sachez que vous n'êtes pas seul. Voilà, je remercie cette personne pour ce joli témoignage, parce que moi je suis né en entendant des bruits, en voyant des choses que personne ne percevait à part moi. Donc quand on me demande, Nino, as-tu eu peur de ces manifestations? Non, j'ai pas eu peur parce que je me suis pas rendu compte. Je pensais que tout le monde voyait ce que moi je voyais et entendait ce que moi j'entendais. Mais très vite, ça c'est plutôt maman, c'est protectrice, merci à maman d'ailleurs, je lui fais un coucou bien sûr parce qu'elle regarde l'émission, et donc maman m'a un peu surprotégée par rapport à ce que j'entendais, pour ne pas que les autres personnes se moquent de moi quand j'avais 4 ou 5 ans, tout simplement. Mais j'y reviendrai puisque nous avons un appel. Allô, bonsoir.
2: Bonsoir.
0: Comment allez-vous?
2: Moyennement, mais ça va. Ça devrait aller.
0: Dites-moi, que désirez-vous savoir?
2: Alors, professionnellement et au niveau des finances aussi.
0: Alors, professionnellement, il y a quelque chose qui vous tracasse dans le travail?
2: Pas tracasse, mais comme j'ai fait une grande conversion, en fait, c'est pas le métier que j'ai fait. Et là, actuellement, je suis dans un métier que j'aime bien, hein, mais est-ce qu'il y aura changement?
0: Alors, donc vous attendez de changer de travail, si je comprends bien.
2: Pas changer, mais est-ce qu'il y a quelque chose qui va s'ouvrir, un autre travail?
0: Donc une évolution, une évolution professionnelle.
2: Oui.
0: Alors, on va regarder. Oui, oui, oui, il y a un nouveau départ avec un avenant. L'alpha, c'est le nouveau départ. Et le papyrus, dans ce cas-ci, c'est le contrat. Donc, il y a un nouveau contrat, oui, un avenant, votre contrat. Donc, effectivement, pour moi, il y a cette évolution qui arrive, je dirais, en septembre, voire début octobre. On n'est pas dans très, très longtemps.
2: Ah, c'est une bonne nouvelle.
0: Oui, ça va mettre du beurre dans les épinards parce que je vois aussi des richesses, donc ça veut dire que le salaire augmente. Et donc, moi, je vois des aspects relativement positifs à ce niveau-là.
2: Oui, d'accord.
0: Ah, c'est une bonne nouvelle. Vous avez postulé en interne, vous avez parlé à quelqu'un de l'évolution que vous vouliez?
2: Oui, j'avais postulé, mais je me suis dit, j'aimerais quand même voir autre chose, et puis j'aime bien changer aussi de voir autre métier ou autre domaine. Comme je suis actuellement et maintenant, ça me plaisait, hein, mais j'aime bien changer.
0: Mais je vois ce changement et en positif avec ce nouveau contrat. Et je vous dis, on est maximum sur le chiffre 10, donc on est maximum sur le mois d'octobre.
2: Oui, c'est chouette. Et puis, au niveau de changement, c'est le même métier que je fais maintenant ou c'est le nom?

0: vous avez dit.
1: Je vais regarder. Non, pour moi, il y a du changement tout de même.
0: Ah, un grand changement.
1: Ouais. Il y a... Je regarde quand même avec les cartes, mais parce qu'on dirait qu'après une traversée du désert, après un moment où vous êtes un peu ennuyé au travail, il y a du changement.
0: Oui. Ah, d'accord.
1: Oui. Si c'est du changement positif. Vous aviez des doutes sur certaines choses, mais moi je vois que c'est en train d'évoluer.
0: Ah ouais. Ouais, non, j'avais pas des doutes, mais j'aimerais changer. Parce que ça fait déjà assez longtemps que j'aimerais changer vraiment. Voilà.
1: Mais pour moi, c'est en train de se faire. Donc il faudra patienter la rentrée le mois d'octobre, mais c'est en train de se faire tout doucement. Donc, il n'y a pas de grosse inquiétude à avoir.
0: D'accord. Ok. Alors, ça me rassure. Parce que là,
1: vous pouvez être rassuré.
0: Ok. Alors, au niveau de professionnel, ça me rassure qu'il y a un changement.
1: Et, bien sûr. Oui.
0: Voilà. Et qu'est-ce que je peux vous dire encore? Au niveau de ma vie, comment ça se passe? Est-ce que ça se passe bien? Est-ce qu'il y a un petit changement aussi dans ma vie privée? Voilà.
1: Vous parlez là de votre vie sentimentale?
0: Oui.
1: Vous aimeriez rencontrer quelqu'un ou il y a déjà quelqu'un?
0: Oui. Non. Rencontrer, oui.
1: Vous voulez reconstruire quelque chose. On va regarder. Alors, vous avez une rupture qui a été compliquée.
0: Oui, exact.
1: Mais bon, ça appartient au passé. Pour moi, en amour, vous avez le retour de la paix. Je montre les cartes à l'antenne. Oui, on voit la paix, on voit le retour. Oui. Donc, s'il y a le retour de la paix, c'est que quelque part, pour moi, en amour, les cartes parlent d'elles-mêmes. En amour, vous avez une réussite.
0: D'accord.
1: La carte de l'amour avec la réussite, ça, ce sont des très belles cartes et ça va vous permettre justement de rencontrer quelqu'un et de pouvoir évoluer avec cette personne.
0: Ah ouais, d'accord. Ah ouais, ok.
1: Oui. Beaucoup de points positifs.
0: Oui, d'accord. Ah oui, moi je suis contente de savoir que voilà, je suis en paix et puis je vais de l'avant.
1: Tout à fait.
0: Ouais, d'accord. Alors, je suis contente que voilà, c'est bien que je voulais vous appeler pour justement pour confirmer si c'était bien juste que je pensais. Mais c'était bien.
1: Oui. Il y a une nouvelle personne qui arrive dans votre vie. Ça, c'est une chose certaine.
0: Oui, mais peut-être pas cette année, peut-être à l'avenir, je pense, pas tout de suite.
1: Vous voulez un délai de temps, je vais regarder.
0: Oui.
1: J'ai un chiffre 12, on est au mois de décembre.
0: Ah oui?
1: Donc au mois de décembre, on rencontre quelqu'un et puis c'est sur 2027 que les choses évoluent, que les choses se passent.
0: D'accord.
1: Donc pour moi, il n'y a pas de grosse inquiétude à avoir. Il faut laisser le temps au temps, comme je dis souvent. Ouais. Mais parfois, la patience, c'est une bonne patience. Parce que vous rencontrerez quelqu'un de bien.

0: Il n'a pas toujours été droit, lui.
1: Non. C'est juste. Vous savez, juste.
0: Tu ressens ça.
1: Oui. C'est correct.

0: C'est quelqu'un qui a menti, je vois des mensonges.
1: Ah oui, d'accord.
0: Mais je... Non, il ne reviendra pas vers vous. Et même s'il essayait de revenir vers vous, je ne pense pas que c'est une bonne idée de le reprendre.
1: Non. Oui, oui.
0: Non, je vois que c'est pas extra pas en fait.
1: Voilà.
0: Non.
1: Il n'était pas honnête. Il n'était pas honnête.
0: Parce que s'il revient vers vous, tout mielleux, tout gentil, ça cache quelque chose, malheureusement.
1: Oui. Non, c'est déjà cassé. Et puis je pense
0: je vois la rencontre de quelqu'un d'autre. Et lui, de toute façon, j'ai même le ressenti qu'il a quelqu'un de son côté. Il voit quelqu'un.
1: Oui.
0: Donc, c'est très peu probable que vous puissiez être de nouveau avec lui.
1: Non, je pense pas. Parce que tout que vous avez dit, c'était juste. C'était exactement ça.
0: Merci.
1: Que j'ai vu. Voilà. Oui.
0: C'est gentil. Ça
1: confirme, ça me confirme. Ouais. C'est juste. Et puis là, j'ai parlé à la troisième personne que je vous ai parlé là. Voilà. Que j'ai cité aussi. Pour savoir comment la personne elle est. Est-ce qu'elle est bien, elle s'est remise bien pour sa vie? Voilà.
0: Je vais regarder. Elle est tracassée, cette personne.
1: Oui. Je pense, oui.
0: Pour de l'argent?
1: Elle est un peu malheureuse ces derniers temps.
0: Mm-hmm. Mais on parle de quelque chose avec de l'argent.
1: Ah oui? Ah.
0: Est-ce qu'elle est en manque d'argent et que c'est quelque chose... comment je dirais qu'il lui pèse?
1: Oui.
0: Ce que je ressens. Il y a quelque chose avec de l'argent.
1: Oui. Exact.
0: Je regarde quand même. Ça, c'était au ressenti direct. Hein, mais je regarde quand même plus en profondeur.
1: Pour
0: moi, on me dit que l'argent, elle sort de cette période noire. Parce qu'elle est restée dans quand même un certain temps dans une période noire et c'était pas évident. Mais là, tout doucement, elle commence à sortir de quelque chose qui était assez compliqué.
1: Oui, ok. Mais ça va venir dans les bonnes choses.
0: Oui, regardez, il y a la femme, donc c'est elle avec la belle élévation. Je montre les cartes à l'antenne. Donc, si cette femme va trouver l'argent, va retrouver le bonheur, elle a la belle élévation. Donc, si elle s'élève, elle ne descend plus. Et c'est pour ça que je vous dis, pour moi, ses soucis, que ce soit financier ou autre, elle est en train d'aller de l'avant.
1: De se remettre.
0: Vraiment.
1: D'accord.
0: Oui.
1: Ah oui? Ok. Oh, je me rassure. Je suis contente.
0: Oui. Il ne faut pas vous inquiéter.
1: Oui. Et puis,
0: il ne faut pas vous inquiéter.
1: Sa vie amoureuse, ça va?
0: Au niveau amoureux.
1: Oui.
0: Elle a quelqu'un pour le moment?
1: Oui,

3. Donc vous pourrez m'appeler pour les bougies de Noël ou toute autre chose, les défunts, tout ce que vous voulez. De 12h à 14h, vous me verrez en bas de votre écran à côté de mes collègues. Il sera inscrit Nino Code 103. Si vous me voyez en vert, vous m'appelez. Si je suis en orange, vous attendez que je rebascule en vert. Alors pour certains, je vais dire à demain au téléphone. Et pour d'autres, je vous retrouve en direct avec toujours un immense plaisir jeudi soir sur TVM3 pour cette belle émission. Parlez-moi d'avenir. Merci pour votre fidélité. Faites de doux rêves. Passez une douce nuit. Je vous fais plein de gros bisous. Donc, soit à demain au Code 103, soit à jeudi soir en direct sur TVM3. Mouah.

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Dans ma vie, la nature a été essentielle. J'ai appris énormément en contact de la nature. J'ai appris l'instant présent. J'ai appris toutes ces choses que l'on ne peut pas apprendre au contact de l'être humain, c'est-à-dire que la nature nous donne la vérité au fil des saisons. La nature ne peut pas mentir. Et c'est un exemple de vie. Cet instant présent où tout se vit, où tout s'anime. La nature m'a appris ces choses-là. Quand j'étais enfant, j'allais beaucoup en contact avec la nature, beaucoup en contact avec les animaux.

J'y trouvais une certaine sérénité, un apaisement. Ces choses-là qui nous montrent la vie qui se déroule à chaque instant. J'y trouvais cette simplicité, cette vérité. Et je m'y suis imprégné toute mon enfance, jusqu'à aujourd'hui d'ailleurs. La nature m'a donné en elle-même, la terre m'a donné en elle-même des leçons incroyables, des leçons existentielles, des leçons essentielles. À chaque moment où je me suis éloigné de la nature, où j'ai été plus dans la densité, plus dans les villes, j'ai senti cet appel, ce besoin d'y retourner, comme une évidence, comme quelque chose qui ne peut pas s'exclure de ma vie. C'est un appel. À chaque fois que j'ai passé des périodes dans ma vie, des périodes assez particulières, j'ai eu ce besoin de retrouver la nature, besoin de me reconnecter à cette essence. La terre nous ressource. La terre nous ressource énormément. On peut le voir à chaque moment des périodes de notre vie, des périodes qu'on passe, des épreuves qui sont assez particulières. Il suffit d'aller se reconnecter à la terre, de mettre les mains dans la terre, de marcher dans l'eau, de marcher dans la nature pieds nus. On sent ce ressourcement, on sent cette énergie qui remonte en nous, qui nous régénère vraiment. On a des ressentis physiques, des ressentis émotionnels, mais on a aussi une forme de langage. La nature nous donne une forme de langage qui est intangible, qui n'est pas comme l'être humain le pense peut-être, pas sous forme de langage verbal, mais il y a aussi des enseignements qui sont tirés, ne serait-ce qu'en observant la nature. Mais au-delà de ça, les arbres communiquent aussi, dans une forme d'énergie qui n'est pas palpable par l'être humain, mais une énergie qui est perceptible et où il y a des informations qui nous sont données. Puisque tout n'est que de l'énergie, tout n'est que de l'information. Quand vous êtes fatigué, vous allez vous adosser à un arbre, vous ne savez pas pourquoi, mais d'un coup vous vous ressentez régénéré. Parce que l'arbre vous a transmis son énergie, l'énergie qui part de la terre, de ses racines profondes, qui remonte, et cette énergie se transmet complètement. Et comme nous sommes tous connectés, il n'y a pas de séparation avec ça, donc on reçoit aussi cette énergie. C'est pour ça que on éprouve souvent le besoin d'aller au contact de la nature quand ça ne va pas, ou pour réfléchir à certaines choses. Très souvent, quand on cherche des réponses, on a tendance à aller au contact de la nature, à s'intérioriser au contact de cette nature. Ça ne passe pas par le mental, ça passe avant tout par le cœur, et on ressent. Ça ne peut aucunement passer par le mental. Alors c'est vrai que si l'être humain a tendance à dire « je veux aller dans la nature pour ressentir, je veux pour percevoir quelque chose », on se dit « ah mais il ne se passe rien ». Il ne se passe rien justement parce qu'on est dans une attente de quelque chose selon une certaine projection. Et on s'imagine que ça va arriver de telle ou telle manière. Mais ce n'est pas comme ça que ça se passe dans la nature. Ce n'est pas comme ça. Ce sont des liens beaucoup plus subtils, beaucoup plus forts. Et on n'a pas à attendre. C'est pas dans une attente qu'on doit y aller. C'est plutôt dans une communion, dans une fusion. Dans cette idée qu'il n'y a pas de séparation et qu'on fait partie de tout ça, qu'on fait partie de ce tout. Depuis des siècles, l'être humain a pensé qu'il pouvait tout dominer. Une question de pouvoir, une question d'argent. L'être humain a pensé qu'il pouvait dominer les éléments, l'eau, la nature, les forêts, la terre en général, parce que l'être humain se place en être supérieur à tout ça. L'être humain, dans sa volonté de vouloir tout dominer, tout maîtriser, tout contrôler, il a fait l'expérience pendant des décennies, je dirais même pendant des siècles. L'être humain a tout exploité au maximum, la nature, la terre. Mais on a bien vu que l'être humain était tout petit face à tous ces éléments. Même s'il pense être supérieur, il n'en est rien. On n'est pas supérieur à quoi que ce soit. Et là aujourd'hui, l'être humain arrive à un stade où il a fait l'expérience de cette domination, de ce pouvoir à travers l'argent, à travers diverses valeurs matérielles. Et on voit les résultats sur la Terre. On voit les résultats au niveau mondial. On voit au niveau de la planète ce que ça a fait, l'impact que ça a eu. Les forêts qui ont été détruites, des animaux qui disparaissent, les bouleversements climatiques. L'être humain a fait l'expérience de cette exploitation de la Terre. Il a voulu être dans le rendement, dans la productivité. Et on a vu où ça nous menait, à tous les niveaux. Là, aujourd'hui, il est temps que l'être humain redevienne raisonnable. On n'a rien à exploiter. La Terre nous offre tout généreusement déjà. Et c'est là où il faut se placer humblement. Ne plus exploiter, ne plus être dans ces modes de consommation
où on est davantage attiré par des choses matérielles, davantage

davantage attiré par la productivité, par le pouvoir, par l'argent. Il y a des valeurs bien plus grandes, bien plus simples. On va chercher loin des choses, on va chercher le bonheur, on va chercher les richesses, on va chercher à exploiter pour se rendre bien, pour se rendre heureux, pour se sentir bien, pour se satisfaire. On voit maintenant dans ce modernisme l'être humain qui est complètement stressé, complètement déboussolé. On lui demande d'être dans la productivité de lui-même, on lui demande de faire de sa vie une production, entre guillemets. Et on le voit dans les villes de plus en plus, les gens stressés, les gens malades, les gens angoissés, qui forcément, de par le fait qu'ils soient coupés de leur nature et de la nature, ils attrapent des maladies émotionnelles, des maladies physiques. Les gens stressés, on les voit dans les villes, la première chose qu'ils font quand ils ont des vacances, ils essayent d'aller dans la nature. Pourquoi ? Parce qu'ils se reconnectent à ce moment-là à leur propre essence. C'est cette connexion-là qui permet de trouver la quiétude, la sérénité. Et on ne peut pas couper l'être humain de ça. Il est temps qu'aujourd'hui, l'être humain se rende compte de cette véritable nature, de ces véritables connexions qui nous animent. Allez marcher pieds nus dans la nature, vous allez voir ce que ça fait. Plutôt que de marcher sur du béton avec des chaussures bien ficelées, vous verrez la différence de quiétude que vous avez, la différence d'émotion, les différences de comportement que vous pouvez avoir. Et là, on retrouve cette connexion, cette guidance intérieure qui nous dit ce qui est juste. On retrouve ce que certains peuvent appeler la petite voix, ce que j'appelle la guidance qui est liée à notre âme. On retrouve ça. On retrouve cette connexion qui nous permet d'aller à l'essentiel et qui ne nous trompe pas. Parce qu'on est plongé au cœur de cette vérité. Cette guidance revient progressivement parce qu'elle n'est pas interférée par le vouloir, par les projections, par le devenir, par la productivité, par le fait de vouloir aller vite, de plus en plus loin. On n'est pas interféré par quoi que ce soit dans cet instant présent. On est juste là, avec nous-mêmes, et connecté à tout ce qui est. C'est uniquement par cette reconnexion que l'être humain pourra retrouver cette sérénité, cette quiétude, cette paix intérieure. Être dans cet instant présent, être dans cette vérité-là, ne consiste pas à se détacher de tout au point de tout laisser tomber. C'est-à-dire que le détachement consiste à dire « si j'ai quelque chose aujourd'hui, peu importe ce que j'ai, je sais que si demain je le perds, je ne perds rien. Je me détache de ça, je me détache de ce qu'il pourrait arriver après. » Ça ne veut pas dire que je dois absolument rejeter tout. Parce que si je rejette tout, ça veut dire que je rejette aussi mon humanité. Et là, je crée encore une forme de dualité à l'intérieur de moi. Donc, je n'ai pas à tout rejeter. C'est juste ne pas s'attacher aux choses, ne pas s'attacher à ces valeurs-là. Retrouver cette essence, ça veut dire aussi retrouver sa juste place. Ça permet de se recentrer en soi, de justement d'être à la rencontre de cette guidance intérieure, être à la rencontre de ce soi qui est connecté à tout, de se révéler ce qui est le plus juste pour nous de vivre, que ce soit pour quelque chose de sentimental, ou quelque chose de professionnel, ou peu importe, tous les aspects de la vie. Cette connexion-là nous permet de trouver notre juste place et de trouver ce qui résonne le plus avec nous, ce qui rentre le plus en résonance avec nous. Dans cet instant présent, il n'y a rien qui interfère, il n'y a pas le passé ou le futur qui arrive. C'est là, c'est l'instant présent. Donc on lâche prise sur nos peurs, sur les peurs du passé, de ce que l'on a vécu, les peurs du futur, de ce que l'on risque de vivre ou ne pas vivre, sur ce que l'on risque de manquer. On est dans cet instant présent, c'est ça le lâcher prise. L'être humain a oublié cette essence que la nature lui donnait, cette énergie que la nature lui donne. Il a oublié cette osmose, ces cadeaux qui nous sont faits. Alors l'être humain, dans son modernisme, a voulu prendre le pouvoir et il a pensé que ce pouvoir le rendait fort. Ce pouvoir le rendait supérieur. Mais il n'en est rien. Le pouvoir que l'être humain a pris, c'est un pouvoir palpable, un pouvoir matériel, un pouvoir de l'argent. Lorsqu'il n'y aura plus cet argent, ce matériel, si un jour il devait arriver quelque chose où il n'y avait plus cet argent qui était là, que deviendrait l'être humain qui a cru que cet argent était son pouvoir ultime sur toute chose? Qu'est-ce qu'il deviendrait à ce moment-là? La nature nous donne ce que l'être humain ne peut pas acheter. Cette richesse-là, cette abondance qui est là au fil des saisons.

Il suffit d'observer la nature. On a l'impression qu'un arbre se dépouille. Il se dépouille de ses feuilles en automne. En hiver, il renforce ses racines. Il va passer ce temps-là comme si c'était une petite mort. Et ensuite, il va renaître à lui-même au printemps. De nouvelles feuilles vont apparaître, puis de nouvelles fleurs, puis de nouveaux fruits. Parce qu'il laisse en lui couler le mouvement de vie. Il se laisse aller à ce mouvement de vie. Et il n'interfère pas dans ce mouvement de vie. Et là, il y trouve l'abondance. L'abondance renaît par lui-même. Il devient l'abondance. Et c'est le cycle de la vie. Et l'être humain n'a pas encore compris ce cycle pour l'instant. Et parce que l'être a été coupé de la nature, de sa connexion avec la terre, il s'est aussi coupé de son instinct, c'est-à-dire de se nourrir sainement. On le voit dans les peuples premiers, il y avait des peuples cueilleurs, chasseurs. Ils se nourrissaient sainement. Ils se nourrissaient avec des choses qui vibraient. Aujourd'hui, on a remplacé ça par de la nourriture industrielle, par toute forme de nourriture chimique même transformée. L'être humain mangeait des animaux qui souffrent par l'élevage industriel. Donc tout ça, ça crée des toxines aussi. Ça crée des toxines qui créent des perturbations au niveau de l'équilibre psychologique, de l'équilibre physique. Et l'être humain en est venu là, à s'empoisonner avec une forme de nourriture pour aller plus vite encore, se nourrir encore plus vite, se nourrir facilement. Et on voit les dégâts que ça fait aujourd'hui au niveau de la planète. On extirpe un maximum d'elle en faisant de l'industrie alimentaire, en faisant des élevages industriels. On fait souffrir la planète, on fait souffrir des animaux aujourd'hui, et forcément on mange cette souffrance, on se nourrit de cette souffrance. Donc l'être humain ne peut que souffrir s'il se nourrit avec quelque chose qui a souffert. On ne peut pas trouver l'équilibre en donnant de l'énergie à son corps si cette énergie vient de la souffrance. Il est temps aujourd'hui de retrouver ses vraies valeurs, de se nourrir beaucoup plus sainement, de se nourrir avec équilibre, avec des choses qui vibrent, avec des choses simples, des choses qui n'ont pas souffert. On ne prend plus le temps d'aller cueillir dans la nature. Et pourtant, c'est primordial, cet acte, je dirais, sacré d'aller pouvoir cueillir quelque chose pour se nourrir. Des plantes sauvages, des baies, des fruits, des champignons, peu importe. Mais quelque chose qui vibre encore avec l'énergie de la terre, qui n'a pas été transformée, qui n'a pas été polluée, qui n'a pas souffert. Se nourrir en conscience, c'est ça qui est important de voir aujourd'hui. Et souvent, j'entends les gens dire « Moi, je suis prisonnier, j'ai pas assez d'argent, je travaille, je peux pas faire autrement, etc. » On peut toujours faire autrement. L'humanité change si l'on change nous-mêmes, si l'on change nos modes de pensée, nos modes de comportement, nos modes de consommation, nos modes de croyance, nos modes d'action. L'essentiel, c'est de faire les choses en conscience. Alors oui, peut-être que aujourd'hui, la nourriture saine pourrait coûter un peu plus cher. Mais quand on mange de la nourriture saine, on a moins besoin de manger. On mange beaucoup plus sainement, dont le corps est nourri sainement. La vibration est plus forte, plus saine. Donc on a moins besoin de se nourrir. C'est vraiment une question de conscience, je dirais, et de responsabilité vis-à-vis de soi et vis-à-vis de la terre. Chacun doit redonner cette valeur à la terre, parce qu'elle est notre mère. Elle est vraiment notre mère nourricière, elle nous apporte tout, sans exception. L'eau contient la mémoire originelle de la terre. Elle contient la mémoire originelle de toutes les informations qu'elle a engrammées depuis des millions et des millions d'années. La Terre est constituée à peu près à sa surface de 75% d'eau et notre corps est constitué à peu près de 75% d'eau. Notre corps, tout comme la Terre, contient toutes les informations dans les cristaux de l'eau. L'eau contient toutes les mémoires originelles que les peuples ont pu emmagasiner depuis des milliers d'années. Elle contient la mémoire originelle de tout ce qui s'est passé sur la Terre, de toute son évolution. Si l'on continue à polluer toute une nappe phréatique, et si on continue à polluer l'eau, si on continue à l'exploiter à outrance, on perdra cette mémoire originelle et cette pureté. Et c'est ce qui arrive déjà dans la plupart des pays du monde. On boit de l'eau au robinet, elle est déjà polluée par des métaux lourds, par des pesticides. Et qu'est-ce qui se passe? On boit une eau qui a des informations avec cette pollution, qui a des informations avec tous ces métaux. Donc, on emmagasine aussi ces informations dans nos cristaux d'eau. Et de ce fait, on continue.

0: continue à polluer notre corps. Aujourd'hui, si l'on veut retrouver notre vibration originelle, si on veut retrouver cette pureté en nous, il est essentiel de préserver l'eau pour pouvoir ne serait-ce que donner de l'eau à son corps qui va pouvoir nettoyer ses cristaux et pouvoir purifier tous ces cristaux qui ont été informés avec tout notre vécu. Tout ce que nous vivons au fil de notre évolution, tout ce que nous avons vécu, nos blessures, nos souffrances, créent des émotions qui impactent notre eau intérieure. L'eau est sensible à toutes les pensées, à toutes les émotions, ou même aux mots. Il suffit de voir les cristaux de l'eau, comme ils peuvent changer selon les mots qu'on va lui présenter, selon les images qu'on va lui présenter ou selon les émotions qu'on va y mettre. Si on présente à des cristaux d'eau, si on présente telle ou telle musique, ils vont réagir.
1: D'après ce que l'on a pu observer, les beaux cristaux étaient rares à partir de l'eau du robinet des villes japonaises. C'est aussi le cas pour l'eau de certaines villes étrangères. Nous commençons par recueillir un échantillon de l'eau que nous souhaitons examiner. C'est notre chercheur aux chutes de Shiraitonotaki, une source célèbre sur les pentes du mont Fuji. Quel genre de cristaux va nous montrer l'eau des chutes de Shiraitonotaki ? Un magnifique cristal hexagonal se développe lentement à partir de 6 angles du cœur de l'hexagone, paré de délicates ramifications. Contrairement à l'eau du robinet, l'eau de source produit une variété de magnifiques structures cristallines, captivantes pour nos yeux. C'est l'eau qui nous révèle un autre aspect d'elle-même. Les photos fixant ce rayonnement unique de l'eau sous sa forme cristalline peuvent nous guider dans son monde ésotérique.
2: Tout ce qui existe vibre. La science ne peut nier cela. Vibration est juste un autre mot pour énergie. En conséquence, l'absence de cristaux hexagonaux peut être interprétée comme un signe que les forces de vie ont été corrompues énergétiquement dans cette région. La musique est une vibration. Si nous exposons de l'eau à de la musique, sa structure cristalline changera.

Donc nos cristaux intérieurs sont sensibles à toute forme d'émotion et de pensée. Ça, c'est important de le comprendre aujourd'hui. Et d'ailleurs, il n'y a qu'à voir. Quand vous avez certaines émotions, quand l'être humain a des émotions, il suffit d'aller prendre un bain dans l'eau de mer ou dans l'eau d'un lac. Et comme par hasard, on se sent bien. On se sent bien, pourquoi? Parce qu'en fait, l'eau extérieure, l'eau de la mer ou l'eau du lac, si elle vibre avec une certaine pureté, sa vibration, qui est une vibration puissante, va impacter sur notre propre eau intérieure. Elle va impacter sur nos cristaux et réharmoniser tous nos cristaux. Et de ce fait, on rentre dans l'eau, on se baigne, on se sent bien. Il n'y a pas de hasard. C'est une réharmonisation qui se fait. Parce que les deux énergies se rencontrent et l'énergie qui est la plus puissante va réharmoniser l'autre. Donc c'est là où il est important de comprendre ce sacré, cette eau qui est sacrée et qu'il est bon de préserver aujourd'hui. Et ça va bien au-delà d'un discours écologique. Je dirais que c'est primordial, encore une fois, là aussi, pour l'équilibre de l'humanité et l'équilibre de la Terre. Retrouver cette essence qui permet justement d'apaiser ces tensions, d'apaiser le stress, d'apaiser toutes ces souffrances émotionnelles que l'humanité a engendrées et a emmagasinées depuis des siècles. Que l'on s'aperçoive que la Terre nous offre déjà tout. Ne serait-ce qu'aller voir un coucher de soleil magnifique au milieu des montagnes ou au bord de l'eau, il n'y a rien de comparable. Et il n'y a personne qui peut acheter ça. Ça ne s'achètera jamais. C'est là où il faut se dire que la Terre nous donne vraiment tout, nous offre tout pour survivre, mais aussi nous offre tout dans sa magnificence, dans sa diversité, dans ses couleurs, à travers les saisons, à travers tout ce que l'on peut voir. On peut s'émerveiller de chaque chose. La simplicité, elle est là, la vérité est là. La nature est complètement consciente. Tous les éléments sont conscients. La nature est très bien organisée dans sa conscience. Elle peut

s'adapter facilement, elle peut s'adapter à beaucoup de choses. La nature s'organise, elle s'organise d'une façon très subtile, mais très juste. On n'a qu'à le voir, comme les végétaux peuvent s'adapter selon le climat, comme les animaux peuvent s'adapter selon la rudesse dans laquelle ils se trouvent. Il y a toute une organisation qui se fait, mais non seulement au niveau tangible, mais aussi au niveau intangible. Au niveau intangible, il y a des énergies qui sont là, qui s'échangent en permanence, et ces énergies créent cette osmose et cette organisation. Alors c'est peut-être pas tangible pour l'être humain, mais ça l'est concrètement au niveau de la Terre. Il n'y a qu'à voir en ce moment, on ressent des effets au niveau de la Terre, on ressent des énergies qui changent, des énergies qui se réorganisent, et on le sent bien en ce moment dans notre corps, on le sent bien selon les périodes de l'année, on sent qu'il y a des modifications, des fluctuations, et on sent qu'il y a quelque chose qui se passe et on n'arrive pas à l'expliquer. Et tout est en train de se réorganiser. Chaque être fait partie de ce tout, de cet ensemble, et il n'y a aucune séparation. Alors on parle de divin, de créateur, de conscience universelle, de conscience divine, peu importe les mots qu'on va lui mettre. L'essentiel, c'est de comprendre que cette conscience universelle, cette conscience divine, fait partie de toutes les consciences réunies, je dirais de tous les éléments, parce que nous sommes tous quelque part des petits morceaux de vibrations qui créent une vibration universelle. C'est ce qu'on peut appeler cette conscience universelle ou qu'on peut appeler Dieu. Dieu, c'est le résultat de toutes ces multitudes de vibrations qui sont non seulement sur Terre, mais dans l'univers aussi. Toutes ces choses-là sont Dieu. Dieu est la manifestation de tout ça. Quand on en dit que Dieu, ou le Créateur, ou peu importe comment vous allez l'appeler, selon vos croyances, qu'il est manifesté en toutes choses, oui, parce que la conscience est manifestée en toutes choses. Et toutes ces consciences réunies font une forme de conscience universelle. Chaque chose et chaque être a sa place pour l'équilibre de tout ce qui est. Je dirais même que chaque chose que vous vibrez, chaque chose que vous émanez, quand je dis vous vibrez, ça veut dire au niveau de vos émotions, de vos pensées, de vos paroles, de vos actions, de vos sentiments, chaque chose que vous êtes a un impact direct sur l'ensemble, sur la Terre et sur l'univers. Je dis bien chaque chose. À chaque fois que vous avez une action, une parole, une pensée, une émotion, ça a un impact direct sur l'ensemble de l'univers. Et là, on voit à quel point rien n'est séparé. Et on voit à quel point l'être humain a un rôle primordial à accomplir dans cette conscience-là. Tout impacte tout. Il n'y a pas de séparation. Vous faites une action dans la journée, vous avez une pensée dans la journée, cette pensée, cette énergie va se propager et va avoir directement un impact sur tout l'ensemble. Comment je souhaite que la Terre soit pour les enfants de demain? Quelle est la Terre que je veux leur laisser? Et je dirais même mieux au niveau de nos modes de comportement, de nos modes d'éducation. Quelles sont les générations que je veux laisser à la Terre plus tard? Qu'est-ce que je veux favoriser aujourd'hui pour que la Terre soit plus harmonieuse demain? Que la Terre retrouve son équilibre, que la Terre retrouve pleinement son énergie, que l'humanité soit vraiment dans la fraternité, dans l'échange, dans le partage, dans l'altruisme. Qu'est-ce que je fais moi à mon échelle? Il est bon de se poser la question, qu'est-ce que je fais moi à mon échelle pour favoriser ça? Je ne peux pas demander à l'autre de changer. C'est à moi de changer, c'est à moi d'évoluer. Et de par mon évolution, je deviens un exemple pour les autres. On a tendance beaucoup à accuser les autres. Oui, les autres font ça, les autres ne changent pas, l'être humain n'évoluera jamais. Mais plutôt que de regarder à l'extérieur, l'être doit se poser une question. Qu'est-ce que moi je fais aujourd'hui? Quelles sont mes pensées, mes paroles et mes actions? Parce que tout doit être en cohérence, tout doit être en harmonie. La pensée doit être suivie par la parole et la parole doit être suivie par l'action. Si je ne fais que avoir des pensées ou des paroles et qu'il n'y a pas d'action, je peux accuser éternellement l'autre, mais ça ne change rien. Aujourd'hui, c'est à soi de changer. Est-ce que je vais continuer à accuser passivement ce qui se passe à l'extérieur, ou est-ce que moi, je vais faire des actions? Posez-vous la question de savoir ce que vous pouvez faire, vous, chacun. C'est ça qu'il est important de respecter, de préserver aujourd'hui. Il n'est plus le temps de faire des expériences.
La Terre a été un laboratoire d'expérience pour l'humain jusqu'à aujourd'hui. Un gros laboratoire, et on regarde les conséquences aujourd'hui. Il n'est plus le temps de faire des expériences sur la Terre, il n'est plus le temps de l'exploiter. Il est le temps de la respecter, de l'honorer, de la préserver et de faire tout ce qui est en notre pouvoir en ce sens. Parce qu'elle nous donne tout, elle nous offre tout, elle nous offre l'essentiel. Elle continuera à vivre sans nous. Mais est-ce que nous pouvons continuer à vivre sans elle? Qu'est-ce que nous sommes sans la Terre? Rien. Nous n'existons plus. Elle peut exister sans nous. Lorsque nous polluons, nous détruisons la Terre, nous nous détruisons nous-mêmes en tant qu'êtres humains. La Terre a pris le temps de nous donner, de nous montrer, de nous enseigner, jusqu'à aujourd'hui, depuis des milliers d'années. On n'a plus vraiment ce choix de dire « je continue à polluer, je continue à exploiter ». L'être humain, arrivé à un moment, va arriver à une forme de saturation de lui-même. Il n'aura plus la capacité de se régénérer tellement il sera allé loin dans ses erreurs. Aujourd'hui, il est important de comprendre ça. Si nous voulons évoluer dans le sens de cette énergie croissante que la Terre nous offre, que la Terre vibre, c'est important d'aller dans son sens, et dans ce sens d'harmonie, dans ce sens de respect, tout en retrouvant notre humilité en tant qu'être humain. Nous ne sommes aucunement supérieurs. L'être humain, sa seule supériorité qu'il puisse avoir, c'est la conscience de ses choix, de désunir ou d'unir, de détruire ou de préserver, de détester ou d'aimer, de dévaloriser ou valoriser. C'est la conscience de nos choix. L'être humain ne se rend même pas compte que on est sur une planète où il y a en majorité des gens qui n'ont même pas à manger, qui n'ont que très peu, ou même qui meurent de faim. Où est l'équilibre dans tout ça? Donc qu'est-ce que je décide? Quelles sont mes valeurs à moi? Il est important de se poser deux questions. À chaque mode de pensée, à chaque parole que je peux avoir, à chaque action que je peux avoir, à chaque mode de consommation, à chaque mode de comportement que j'adopte, est-ce que je nourris la dualité ou est-ce que je nourris l'unité sur la Terre? Et en moi, forcément.

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2: Bélier, vous accélérez le rythme comme si vous manquiez de temps pour accomplir tout ce que vous avez à faire.
3: Taureau, vous devriez faire preuve de plus de patience. Au travail, vous êtes plus méthodique et parfaitement organisé.
4: Gémeaux, vous travaillez tranquillement, en toute discrétion, à l'abri des regards et surtout des curieux qui s'inspirent un peu trop de vos idées.
5: Cancer, ce n'est pas le moment de vous disperser, d'autant qu'une proposition pourrait vous être faite.
6: Lion, votre inspiration est au top, surtout si vous évoluez dans une activité artistique. D'excellentes idées viennent illuminer votre journée.
7: Vierge, vous vous sentez bien sur le plan professionnel. Votre bonne humeur est très appréciée par vos collègues.
8: Balance, si vos attentes sont trop importantes ou irréalisables pour votre entourage, vous prenez le risque d'essuyer une grande déception.
9: Scorpion, de nouveaux défis à la hauteur de vos compétences vous attendent.
10: Sagittaire, selon votre situation, vous pouvez faire une rencontre passionnée, vous rapprocher de l'être aimé dans une sensualité dévorante ou sentir renaître une profonde rancœur que vous pensiez enfouie.
11: Capricorne, vous prenez soin de vous et décidez de manger plus sainement.
12: Verseau, vous êtes en pleine forme, peut-être même un petit peu trop, diront certains. En effet, on a du mal à vous suivre, tant vous êtes au taquet sur tous les fronts.
13: Poisson, vous avez une belle opportunité d'améliorer vos revenus. L'arrivée ou la récupération d'une somme d'argent inattendue vous surprend agréablement.
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Bonsoir, chers amis. Bonsoir, mesdames. Bonsoir, mesdemoiselles. Et bienvenue sur, comme d'habitude, TVM3, votre émission préférée de la soirée. Parlez-moi d'avenir. Parlez-moi de choses que vous ne voyez pas. L'invisible que nous allons vous dévoiler, que je vais vous dévoiler ce soir, victoire de 20h à 22h. Merci d'être à mon écoute et merci à toutes les personnes que j'ai fidélisées et qui m'appellent régulièrement. Donc à toutes ces personnes et qui m'écoutent, hein, j'en ai il y a 2-3 jours, ah ben c'est une dame qui m'écoute et c'était la première fois qu'elle m'appelait. Donc peut-être qu'elle se reconnaîtra. Merci à elle. D'accord. Alors ce soir, comme d'habitude, 0-901-901-993. Vous cliquez sur 1 et vous serez avec Victoire en direct. N'hésitez pas, le 2, une collègue que vous choisissez, au bas de votre écran, en vert, elle est disponible. En orange, elle est occupée. Vous ne savez pas trop quoi faire ce soir, laissez faire la divinité. Tapez le 3, on choisira pour vous. C'est de là-haut qui choisiront pour vous. Et généralement, on est toujours très bien guidé. Donc pour ce soir, je vais vous présenter une collègue dans très peu de temps. Hein. Avant tout, je vais vous parler du petit concours. Alors pourquoi je dis toujours petit concours? Pourquoi? Parce que ben, c'est un concours qui ne vous coûte que 1 franc symbolique et vous avez gagné une et vous gagnez une consultation en direct à l'antenne avec moi. Cette consultation, elle est gratuite si vous êtes tiré au sort. Et croyez-moi, ben, ça vaut le coup d'essayer. Pour 1 franc, simplement, donc présentez-vous, faites le concours, vous pouvez être effectivement tiré au sort. Alors, pour ce faire, le concours, vous savez comment faire, hein, vous faites le, vous envoyez déjà au 700 et vous marquez dessus TVM3. TVM3, et vous envoyez au concours numéro 700. Voilà, tout simplement, il n'y a pas de nom à mettre. Le nom et votre prénom, c'est sur une petite carte postale. Si vous ne faites pas confiance à votre téléphone ou si vous n'avez pas de téléphone pour envoyer le concours. Donc TVM3, CP285-1024. Votre nom, votre prénom et votre numéro de téléphone. C'est ça qui est le plus important, votre numéro de téléphone. Parce que parfois, on fait le concours, et qu'est-ce qu'on fait? On oublie le numéro de téléphone, mon Dieu. Donc, TVM3, CP285-1024, EQ blanc. Voilà. Je vous ai tout dit? Non. Je ne vous ai encore pas parlé des choses dont le concours par votre petit téléphone, le concours par votre carte postale. Donc tout ça c'est parti, allez-y, vite, vite, on va trier la charmante demoiselle qui est en va chercher, et ben, je sais qu'il fait bon, c'est encore très chaud, donc préparez-vous, il n'y a plus de climatisateur dans les magasins, ça sachez-le, je pense que vous êtes dans la même panade que chez nous, mais il y a un bon ventilateur, et puis ça rafraîchit. Donc on reste bien au frais, on ouvre les volets, hein, pour que ça se rafraîchisse, on ouvre les fenêtres. Et on est bien ce soir avec moi. Pour ce faire, je ne vous ai pas parlé des tarifs dégressifs, c'est-à-dire le forfait de, comment dirais-je, j'attends que ça soit mis à l'antenne pour que vous puissiez bien comprendre. C'est-à-dire que vous faites le prépay, c'est une, j'attends, voilà, les minutes prépayées, ça parle de votre budget. Votre budget, il sera d'autant plus dégressif. Il y aura des bulletins de versement. Vous faites le 021-694-24-00. Parlez-moi d'avenir.tv sur Internet. Si vous ne savez pas comment faire, eh bien, c'est quelque chose qui est très bon pour votre budget et des tarifs régressifs. 10 minutes. Vous ne payez que 10 minutes, 20 minutes, mais si vous n'utilisez que ne serait-ce que 14 ou 16 minutes, les 4 minutes sont récentes, les 4 minutes ne sont pas perdues, ce qui vous permet peut-être de refaire connaissance avec quelqu'un que vous ne connaissez pas. Voilà. Ceci dit, on a beaucoup de choses à

0: assiste pour ce petit concours qui est gratuit. Voilà. Donc ce soir, en attendant que Génie veuille bien se présenter, c'est ma collègue, on va regarder qu'est-ce qu'elle fait et qu'est-ce qu'elle peut vous proposer et surtout faire connaissance avec elle. Donc n'oubliez pas, 0901 901 993, ce soir le 1 et vous serez en direct avec Victoire. Donc pourquoi pas me présenter pour les personnes qui ne me connaissent pas. Donc Victoire, effectivement je suis médium, mais médium pur. La vie n'est pas facile quand on est médium pur parce que effectivement parfois nous sommes attaqués, nous avons des messages dans la nuit, on est réveillé en sursaut. Admettons, je vous donne un exemple. J'ai eu une consultation le soir entre 9h et 10h. Cette consultation n'a pas été finie totalement par mes guides et je me demande si cette consultation va encore me donner des informations. Je ne les ai pas. Mais dans mon sommeil, j'ai de temps en temps des clics et je reçois des informations que je peux vous transmettre le lendemain. Donc, Génie, je vous attends. Elle est là. Voilà, voilà. Donc, bonsoir, mademoiselle. Génie, au code 519, je vous laisse la parole.
1: Bonsoir, Victoire.
0: Pleine d'énergie, cette petite. Oui, bonsoir, Génie. Je vous laisse le micro de manière à ce que vous puissiez vous présenter, s'il vous plaît. Dites-nous tout.
1: Ah bah c'est gentil ça. Alors c'est parti. Moi c'est Jenny, voyante médium spirit clairaudiente de naissance. Justement, bah, j'ai 41 ans, bientôt 42. C'est un don héréditaire de mon arrière-grand-tante du côté à ma maman.
0: Allô?
1: Oui, je vous entends.
0: Ah, j'ai été coupée, je vous entendais plus. Donc, vous dites carrément votre âge. 42 ans, c'est jeune. Hein.
1: Non, non, on me dit toujours que je fais plus jeune, mais... on est comme on dit. Hein.
0: Oui, sur votre photo, effectivement, je vous voyais beaucoup plus jeune. Bon, Génie, dites-nous comment vous travaillez. Allez-y.
1: Alors, ben, moi, je travaille avec, c'est beaucoup les flashs, les visions, surtout que j'entends aussi des mots. Donc, en fait, je dirais toujours ce que je vois et ce que j'entends. Donc, du coup, j'ai aussi les cartes, mais en fait, quand je fais un tirage, j'entends des mots en plus, si vous voyez ce que je veux dire.
0: Tout à fait, tout à fait, tout à fait.
1: Vous voyez, et je retrouve aussi les objets perdus, les animaux, ça arrive aussi que j'arrive à faire en sorte qu'ils reviennent à la maison s'ils s'égarent. Par contre, c'est un peu plus difficile avec les animaux parce que comparé à un objet,
0: un animal,
1: il bouge en fait. Hein.
0: Oui, c'est ça, c'est ça. Je suis tout à fait d'accord avec vous, vous savez très bien.
1: On y arrive. Hein.
0: Oui, on peut y arriver, bien sûr. Vous savez très bien, là, vous touchez un terrain qui est très, très grand pour moi. Hein. Les animaux, je pense que vous le savez, je fais partie de pas mal d'associations animales. Et effectivement, moi-même, j'ai essayé de trouver l'animal. Ben, j'ai du mal. Pourquoi? Parce que quand je l'ai ici, eh ben, il se déplace, il est de l'autre côté. Sauf si des fois, c'est un chat, et le chat, il se met dans un coin, et il est effectivement traumatisé, perturbé. Donc, oui, bravo.
1: Ah oui, les objets perdus. Hein, c'est vrai que...
0: C'est pas facile. Donc, les objets perdus, ça, ça doit intéresser quand même pas mal de personnes.
1: Oui, ouais, ouais.
0: Vous travaillez avec votre pendule pour les objets perdus?
1: Alors, pendule, ou bien, des fois, simplement, mes flashs aussi, hein, parce que, en fait, je sais pas comment expliquer. Enfin, il y a des choses inexplicables, comme on dit, mais j'ai parfois des images qui me viennent, autant pour prédire l'avenir que pour un objet perdu. J'ai des images qui me viennent, et des fois, les images, elles sont un peu... C'est spécial à expliquer. Mais du coup, je vois quelque chose, et je dis à la personne ce que c'est, puis en fait, elle me dit oui.
0: Mais je sais que nous, les voyants, on a du mal... effectivement, à expliquer ce que nous voyons et ce que nous faisons. Évidemment, il y a beaucoup de personnes des fois qui consultent et ils voudraient nous expliquer de A à Z, on ne peut pas.

0: Hein, je suis tout à fait d'accord avec vous, on ne peut pas. Nous, on sent, on transmet, mais les explications sont assez, on va dire, englobées de mystère. Voilà. Alors, je vois sur votre page médium spirit. Ça veut dire, expliquez-moi.
1: Ça veut dire que je vois et que je communique avec les personnes décédées, en fait, depuis toute petite, depuis ma naissance.
0: Ça, c'est pas
1: Et
0: facile.
1: je les vois comme je vous vois, j'arrive à décrire la personne. Parfois, elle a une bonne forme, comme vous. Parfois, c'est des ombres, en fait.
0: Et vous arrivez à communiquer? Pardon, vous arrivez à
1: Oui.
0: communiquer avec eux?
1: Ah oui, depuis
0: Bravo.
1: ma naissance, oui. Et du coup, j'ai fait une sorte de compromis. Celui qui me parle, je lui parle, et celui qui ne veut pas me parler, je le laisse passer.
0: Oui, c'est vrai. Vous avez tout à fait raison parce que sinon, parce que quand on fait effectivement être médium, oh, souvent j'ai le hoquet et je suis attaquée, je sais pas pourquoi. Mais effectivement, que quand on est médium spirit, moi je ne le suis pas, je ne suis pas médium spirit, mais il m'arrive de travailler avec les entités. Alors je ne sais pas si c'est pareil, mais les entités qui se manifestent pour une certaine personne, si l'entité est à son domicile. Ça, je le sens. Ça, je le sens, je le vois
1: Oui,
0: pour pouvoir le
1: c'est
0: chasser.
1: pas toujours des gens qu'on connaît, hein, je tiens à signaler, c'est pas toujours des gens qu'on a connus ou qu'on a côtoyés ou comme ça, vous voyez, parfois on les connaît pas du tout, ils reviennent de très loin.
0: Vous protégez?
1: Oui. Maintenant, ben, j'ai compris ce que c'était, mais c'est vrai que toute petite, ça me faisait peur en fait. Mais du coup, maintenant, ça me surprend toujours, mais ça me fait moins peur parce que j'ai compris ce que c'était. On a compris plutôt.
0: Ouais. Parce qu'effectivement, ils s'ennuient tellement là-haut que quand on ne les sollicite pas, il y a une autre personne qui peut prendre la place. Effectivement. C'est assez, on va dire, mystérieux. Et en tant que médium spirit, ça peut être dangereux, mais bravo pour ce que vous faites. Et je pense que
1: Par
0: vos
1: contre, il y a
0: clients,
1: juste une chose que je
0: voilà.
1: tiens à préciser sur ce que je fais. Je ne vais jamais les chercher, hein. C'est eux qui viennent tout seuls. J'ai pas besoin de les appeler.
0: Oui. C'est ce que je disais tout à l'heure, hein. Très souvent, et je pense que vous aussi, on va pour s'endormir et on est réveillé. C'est notre esprit qui travaille avec eux. Je dis bien notre esprit qui travaille avec eux. Et c'est parfois pas facile. Bon, Jenny, je vais juste vous demander encore une dernière question pour que vous puissiez expliquer à vos clientes. Vous travaillez également avec des tarots?
1: Alors, des oracles plutôt.
0: Avec des oracles, lesquels?
1: Alors, le sens de sorcière, j'ai le tarot celtique, oui, j'ai quand même un tarot celtique. Autrement, j'ai quoi encore? J'ai une collection, en fait, à vrai dire, le Normand, les sept énergies. Vous connaissez?
0: Oui, mais je ne travaille pas avec. On va dire qu'on est toutes pareilles, hein. On fait une collection, les cartes sont tellement belles,
1: Mais on
0: mais
1: utilise
0: moi
1: toujours les
0: personnellement,
1: mêmes.
0: j'utilise toujours
1: On
0: le
1: en a
0: tarot de
1: beaucoup, mais on prend
0: Marseille,
1: toujours les mêmes.
0: mais bien sûr, et le voyant masqué, évidemment, et mon pendule. Mais malgré que j'ai une panoplie comme vous, hein, je travaille toujours avec les mêmes. Le soir, je les étale, je mets un
1: J'ai
0: nom
1: aussi,
0: dessus, c'est bon.
1: vous connaissez les secrets de ton avenir? J'ai aussi celui-là. Il est sympa.
0: Non, je travaille pas avec. Non. C'est pas mal ça. Comment vous dites l'avenir?
1: Les secrets de ton avenir.
0: Ah oui, ça c'est pas mal. Oh,
1: Il est
0: mon
1: très
0: Dieu.
1: joli
0: Mon
1: d'ailleurs.
0: Dieu. Attendez, j'ai un petit souci. J'ai ma caméra qui est tombée. Aïe, aïe. Enfin, toutes mes excuses, il y a une panne de caméra. Voilà.
1: Il y a toujours des choses bizarres avec moi. Ben, en fait, au jour d'aujourd'hui, je comprends pourquoi aussi. Donc,
0: Alors, je ne
1: excusez-moi
0: sais
1: si
0: pas si
1: jamais.
0: c'est vous, mais je ne sais pas si c'est vous, mais effectivement, il y a une panne de caméra. Alors, je ne sais pas si c'est vous, mais comme vous dites, hein, des fois, on est ensemble et effectivement, voilà, c'est fait, c'est fait, c'est fait. Donc, c'est
1: Mais
0: une entité
1: oui, vous êtes
0: qui vous a...
1: Mais bon, on
0: C'est
1: va pas
0: dingue, ça, c'est
1: se
0: une... C'est une entité, non, c'est une entité qui vous embête, hein, la preuve que ça c'est bien la première fois que ça m'arrive, la caméra, hein, elle a basculé, mais c'est pas grave, vous êtes là. Voilà, ça va mieux?
1: Voilà, je suis toujours
0: Ok.
1: là. Oui.
0: Donc ça prouve bien les entités, voilà, ça prouve bien que les entités ou autres des fois se manifestent et sont toujours là à nous taquiner. Voilà. Non mais c'est pas grave, tout s'est remis en ordre. Tout s'est remis en ordre. Voilà. Ben écoutez, Jenny, c'est vrai que je vous ai posé deux ou trois questions. Parfait, parfait. Qu'est-ce que je pourrais vous dire pour solliciter? Ah ben allez, faites-moi un tirage sans question. Qu'est-ce que vous voyez pour moi? Professionnellement, est-ce que ça va aller pour l'année dans les mois à venir?
1: Professionnellement, moi je vois une belle réussite pour vous. Hein. C'était un peu compliqué au départ, mais vous verrez que c'est quelque chose qui va remonter, puis il y aura des opportunités. On me parle aussi d'argent, une rentrée d'argent, Victoire.
0: Oh, ben alors ça me ferait plaisir, mais dites-donc rentrée d'argent. Alors, que Dieu vous entende, hein, que la caméra ne bouge pas, mais que Dieu vous entende. Une rentrée d'argent, ça c'est formidable.
1: On est j'entends mon ça. Argent, mais vous savez comment je l'entends très lointain, puis ça résonne en fait.
0: Ça résonne ou ça rigole? Vous
1: voyez, il est loin, un peu comme un écho.
0: Alors, qu'est-ce que c'est qui est loin comme un écho? C'est quoi?
1: C'est le mot argent, rentrée d'argent pour vous.
0: Et le fait que vous entendez loin et écho, ça veut dire quoi?
1: Ça veut dire que c'est un des mots que j'entends, parce que comme j'ai dit tout à l'heure que j'entendais les mots aussi, eh ben, c'est un mot que j'ai entendu.
0: Bon, alors je vais vous faire confiance. Alors toi, tu ne montes plus. Je vais vous faire confiance et puis ma foi, je mets ça de côté et je vous dirai, Jenny, je vous dirai. D'accord?
1: Vous ne me direz rien. Lâchez prise et vous verrez que ça va arriver, parce que c'est très important de lâcher prise après une consultation, parce que inconsciemment, quand on y pense trop, parfois ça peut aussi bloquer les événements. Vraiment, en fait, comme si je vous ai rien dit, lâchez prise et puis vous verrez, petit à petit, ça va arriver.
0: Merci, merci, merci. Donc, Jenny, si vous avez encore quelque chose à dire aux personnes qui vous aiment bien, aux clientes, si vous avez un message à leur dire, je vous laisse toute la parole. Allez-y.
1: Alors, je peux transmettre un petit message des couleurs, parce que ça fait du bien de mettre un peu de couleur parfois. Un message de couleur pour tout le monde. Allez, on y va. Alors, le vieux rose, du vieux rose, hein. D'accord. Alors, les petits moments de bonheur sont très importants. Il faut profiter de l'instant présent.
0: Ça, c'est vrai, ça. Mon Dieu, mon Dieu, mon Dieu, que c'est une parole qui est vraie. Combien de fois je dis, quand des fois même, il y a des amours qui ne fonctionnent pas, mais je dis toujours profiter de l'instant présent. Profiter. Et après, il y a d'autres choses qui vont se déclarer. Mais ne cherchez pas si ça ne fonctionne pas, si vous êtes bien dans ce présent. Eh bien, je leur dirai, couleur vieux rose, c'est le bonheur. Magnifique. Vos horaires, Génie? À peu près.
1: Alors, mes horaires, moi, c'est plutôt plus en soirée. Le week-end, il faut regarder. Mais plutôt plus en soirée, je dirais 19h, 21h à peu près. 22h parfois même.
0: Parfait, parfait. Donc, les personnes vous joignent. Peuvent vous joindre, pardon, à partir de 19h jusqu'à 21h ou 22h. Eh bien, c'est parfait.
1: Voilà.
0: Voilà. Ouais. Moi, j'ai été ravie de votre... comment dirais-je? Vous avez une voix, vous êtes enthousiasme. Hein, vous êtes,
1: êtes souriante, je dirais.
0: Mais c'est vrai, vous êtes souriante et vous êtes lumineuse. Et ça, j'aime bien. Bravo.
1: C'est très gentil, donc, merci voilà. Beaucoup, Piva. Merci bien, beaucoup prie. À tout le monde. Moi, je suis très heureuse de faire partie de votre équipe aussi. Hein? Et puis, du positif.
0: Bah, aussi, hein,
1: c'est
0: aussi
1: important d'envoyer du positif.
0: Tout à fait. Ah ben, écoutez, Jenny, plein de belles consultations. Merci d'être dans notre équipe. Et puis, bon vent à vous. D'accord? À très bientôt, peut-être, d'accord, pour notre présentation. Et très bonne consultation.
1: Oui, alors, à bientôt, Victoire. Et puis, merci beaucoup.
0: Au revoir.
1: Au revoir, merci.
0: Au revoir, Jenny. Ciao, ciao. Bon, et bien alors, ce qui était tout à fait, on va dire, hilar, oui et non, c'est la première fois que ça m'arrive, hein, je parle avec Jenny et la caméra tombe. Alors ça, c'est une chose qui n'est jamais arrivée. Donc comme elle a dit, effectivement, c'est une entité qui est venue nous taquiner. Elle fait du spirit. Donc vous avez la preuve que des fois il y a des choses qui arrivent et que nous ne pouvons pas gérer parce qu'il n'y avait rien. On est tranquille et pof, la caméra se renverse. Il n'y a pas de vent, il n'y a rien. Rien n'est passé. Des fois, il y a mon chat qui monte, mais rien n'a été touché. Et ça, c'est la preuve que les entités peuvent nous attaquer. Mais bon, c'est bizarre, mais c'est comme ça. Merci, Jenny. Merci de cette... C'est une belle personne. C'est une personne pleine de lumière. Et vraiment, je lui souhaite beaucoup de consultations. D'ailleurs, à nous tous. Hein. Alors, pour ce soir, toujours Victoire, Victoire de 20h à 22h, je n'ai pas dit qui j'étais exactement. Je suis médium pur, effectivement. Médium pur n'est pas toujours facile, mais voilà, c'est spirit. Moi, je ne travaille pas avec les défunts, mais c'est plutôt les entités qui m'attaquent parfois. La caméra, ça c'est un bon exemple. Je travaille avec le tarot de Marseille, que j'ai dans la main depuis 40 ans. Bon, effectivement, j'en ai plusieurs des tarots, parce qu'on les aime, ces cartes-là. Vous avez le tarot ancien, vous avez le tarot avec les fleurs, mais c'est toujours le tarot de Marseille. Donc celui-là, c'est celui-là que j'ai tout le temps dans les mains, c'est celui-là qui me parle le plus, et le petit voyant masqué. Alors le petit voyant masqué, c'est des cartes qui sont très anciennes. Le voyant masqué, effectivement, c'est très ancien, et il est là. Voilà. Après, par les intuitions, il m'est très, très facile de voir l'état d'esprit d'une personne. Alors, l'état d'esprit d'une personne, c'est sur le moment. Hein. Quand vous avez vu quelqu'un dans l'après-midi, quand vous avez vu quelqu'un dans l'heure qui suit, mais pas quand vous avez vu quelqu'un il y a 8 jours. L'état d'esprit, c'est le jour même ou, on va dire, un jour avant. L'état d'esprit, c'est pour voir ce que la personne pense de vous. Je donne un exemple, vous rencontrez quelqu'un. Vous rencontrez quelqu'un et vous voulez savoir effectivement cette personne, ce qu'elle pense de vous, ou votre patron, tout simplement, ou votre petit-fils, votre petite-fille, ou votre enfant, pour dire si on doit le corriger, le mettre en place, un garçon, qu'est-ce qu'il pense de sa maman. Donc l'état d'esprit, avec facilité, je vois effectivement ce que la personne peut penser de vous. D'autant plus, je fais de la numérologie. Alors la numérologie, j'aime bien. Pourquoi ? Parce que ça aide. Ça aide beaucoup pour ce qui va vous arriver dans l'année, peut-être même dans le mois, mais ça peut vous aider pour votre enfant futur. Pas l'enfant futur, pour son chemin futur. Et des fois, pour ce, parce que maintenant c'est la fin des examens, qu'est-ce qu'ils vont faire en 2027 ? Ça, c'est important et je peux effectivement aider et vous donner des idées à pouvoir... Vous savez, des fois, un enfant ne sait pas quoi faire, mais en leur donnant des idées ou tout simplement un livre dans les mains. Tiens, regarde ce que j'ai vu. Et l'enfant va lire ce livre et ça va lui donner, ah ben tiens, ça me plaît bien, pourquoi je ne le ferais pas? Voilà, c'est un exemple. Et ce soir, avant qu'il y ait notre premier appel téléphonique, donc si on vous appelle... Répondez. C'est la demoiselle qui est en régie et qui vous appelle, vous avez gagné. Alors, je vais vous parler des plantes, puisque c'est l'été, c'est les vacances. Alors, on va à la mer, on va se reposer, la chaleur est toujours là, donc partez, et les personnes qui restent, il y a toujours nous, hein, parlez-moi d'avenir, on est toujours là, à vous tenir compagnie et à vous donner des bons tuyaux et des bons exemples. Donc ce soir, les champs sont pleins, il y a des fleurs, il y a des feuilles que vous pouvez sécher et que vous pouvez réutiliser dans 2 ou 3 mois, une fois que vous aurez bien. Et la première des fleurs que je vois à l'écran, effectivement, c'est la fleur de souci. Alors, le souci, croyez-moi, c'est une belle plante. Moi, j'en ai fait des crèmes quand j'avais une plaie, quelque chose qui ne guérissait pas, une entorse, n'importe. Un champignon ou les champignons des pieds. Ça peut être un champignon vaginal, mais ça peut être aussi en cas de phlébite. Hein, l'ulcère varicose ne guérit pas les engelures et les brûlures. Donc, avec cette potion, après, il faudra voir effectivement, tout dépend ce que vous voulez en faire, mais la crème de souci ou les bains de siège en souci, ça c'est quelque chose. Essayez et vous verrez. D'accord ? Donc, c'est toujours en teinture, en lavage, une bonne bombée d'herbe dans un demi-litre d'eau, et vous aurez également en jus de fruits, de frais également. Je reviens, on continuera, nous avons un premier appel téléphonique. Bonsoir, chère madame.
2: Oui, bonsoir Victoire, comment allez-vous ?
0: Ben, je vais de nouveau répéter chaudement.
2: Ça chaudement, pas. Et chaud.
0: Vous ?
2: Oui, ouais. Aussi, alors chaudement. Il fait très chaud.
0: Alors,
2: mais bon, on est obligé de faire avec. Hein.
0: Oui. On n'a pas le choix. Vous avez un climatiseur ? Vous avez un climatisateur ?
2: Oui, dans toutes les pièces.
0: Non, ça va. Moi, j'ai un ventilateur, oui. Ça va aussi. Bon, alors, chère madame, qu'est-ce que je peux faire pour vous ?
2: Voilà. Alors, j'aimerais savoir un petit peu au niveau de mes énergies dans ces prochaines semaines, savoir comment ça va aller.
0: Dans les prochaines semaines, vous partez pas en vacances ?
2: Disons que dans ces prochaines semaines, oui, j'aurai un petit peu de vacances, mais je ne pars pas. Je reste ici,
0: ben oui.
2: Chez moi.
0: Mais... C'est ce que je vois, voilà, c'est que vous ne partez bien. Pas, mais c'est bien. Mmh. Ah ben oui, ça oui, des fois, vous savez, juillet-août, je vais vous dire, hein, madame, je ne sais pas comment vous appelez, vous avez un pseudo de préférence ?
2: Non, dites-moi Astrid.
0: Ah, ok, c'est quand vous voulez.
2: Alors,
0: Ah ben oui, il y a des personnes qui aiment, il y a des personnes qui n'aiment pas. Alors, je vous appelle Astrid, il n'y a pas de souci pour moi, bien au contraire. Alors, ce que je vois, bon, j'ai bien vu que vous ne partez pas en vacances, mais qu'il y a de la tranquillité. Et votre énergie, un peu bas en ce moment, je pense que c'est la fatigue ou la chaleur.
2: Oui, mais... oui, oui. Ou les conséquences des dernières semaines, des derniers mois.
0: Ça. Moi, je dis une grande fatigue quand mal. Même qui est présente.
2: Oui.
0: Vous avez fait pas mal de quoi ?
2: De choses comme ça.
0: On voit qu'il y a une grande fatigue quand même. Hein. Donc, les énergies sont bonnes. Il n'y a aucun souci de ce côté-là. Vous êtes en pleine forme. Mais la fatigue, il faut faire attention. Donc, je vais parler de plantes tout à l'heure. Ben, vous prendrez quelques notes pour pouvoir se rebooster.
2: Oui, oui.
0: Parce qu'il y a des plantes, justement, qui reboostent les fatigues quand on est crevé comme ça. Donc, si on n'a pas la chance d'aller dans un champ ramassé, hein, au mois de septembre, vous allez chez un herboriste qui, lui, aura les belles plantes séchées de la dernière récolte.
2: Oui.
0: Mais bien sûr. D'accord. Alors, je suis en train de regarder...
2: Oui.
0: Notre énergie, encore une fois. Regardez ça. Je prends le voyant masqué. Non, mais vous inquiétez pas, je vois pas de maladie. Hein. On est bien d'accord.
2: Non, c'est une fatigue de choses qui se sont passées dans mon corps et ça a été très éprouvant. Et pas des choses trop graves,
0: non,
2: mais des infections à répétition, répétition.
0: Mais vous savez que ces infections à répétition viennent d'une fatigue du corps.
2: Oui, je pense que, ben voilà, il faut que maintenant je prenne soin de moi.
0: Donc vous avez tout le temps de vous faire des petites tisanes, de vous faire des petits complexes, mais je vais regarder tout à l'heure si je trouve bien. Pour vous, passer à l'antenne, hein, je regarderai pour les infections et pour la fatigue du corps. Hein. Je regarderai avec le best-seller de Maria Treben, qui a de très, très bonnes, on va dire, plantes pour vous favoriser quand il y a la fatigue, etc. Mais il faut, si j'ai l'air tout de suite, la faiblesse de toute façon, faiblesse, fatigue, je vais regarder tout de suite, je vais pouvoir vous dire quelque chose. C'est important, les plantes. Attendez, bon, je vais tout de suite vous dire ça, ne partez pas, voilà. Alors, épuisement des soins capillaires. Vous prenez de la camomille allemande et vous faites des infusions. camomille, voilà, oui. Camomille allemande, parce qu'il y a plusieurs camomilles. Donc la camomille allemande, en faisant des infusions, effectivement, peut combattre sur cette fatigue. Et c'est quelque chose de très, très bon. Voilà. Ça, c'est déjà un. D'accord. Et puis tout à l'heure, je regarderai, il y en a d'autres. C'est pour ça que je dis toujours, d'accord, à vos stylos, mesdames, et marquez ce que j'ai à vous dire. Voilà.
2: Oui, oui.
0: Mais vous allez remonter votre pente. J'ai vu avec mon pendule que malgré que c'est en baisse, vous allez remonter votre pente et ça va aller mieux. D'accord ? Voilà.
2: D'accord. Alors, eh ben, c'est très bien. Ça ne fera pas de mal.
0: Non, non, mais vous verrez, j'ai encore des astuces à vous donner après. Donc, j'ai un jeune
2: d'accord,
0: homme.
2: D'accord, je vais suivre.
0: Alors, j'écoute votre deuxième question.
2: Alors, il a réussi son apprentissage. Et maintenant, j'aimerais savoir s'il va trouver une place de travail.
0: Alors, donnez-moi un peu l'apprentissage, c'était dans quoi ?
2: Ah, alors, c'est assistant socio-éducatif.
0: C'est, oui, je le voyais. Oui, ben.
2: C'est dans l'animation des personnes âgées, voilà. Avant d'être éducateur, parce qu'après il veut faire éducateur. Et ça, c'est pour l'année prochaine, en cours d'emploi. Mais maintenant, il aurait besoin d'une place de travail dans ces prochaines semaines, à partir de l'automne.
0: D'une manière ou d'une autre, ce que je vois pour ce garçon, c'est son avenir. Hein. Son avenir, c'est les soins. Et je vois les personnes âgées avec lui. Voilà. Éducateur, d'accord, peut-être, mais c'est vraiment, c'est son chemin. Pour le moment, il y a de l'inconstance, effectivement, mais très vite, on voit le bonheur pour qu'il y ait la construction. Ça va être un peu compliqué cet été. Pour trouver du travail, on d'accord, va aller voir. Ça va être un peu compliqué. Alors, pourquoi c'est compliqué ? Je vais vous dire pourquoi, parce qu'il y a déjà beaucoup, beaucoup de jeunes qui ont demandé des jobs d'été. Moi, je dirais que ce jeune homme, il a attendu d'avoir son diplôme qu'il a réussi pour pouvoir se présenter dans certaines sociétés.
2: Oui, oui.
0: Or, ça, il n'aurait pas dû faire. Il aurait dû se présenter avant.
2: Ah bon,
0: c'est une
2: oui,
0: erreur.
2: Oui, oui.
0: Mais oui, c'est pratiquement, moi, ce que je sens, c'est pratiquement complet. Parce qu'il y a des jobs d'été pour les jeunes étudiants, pour ceux qui sont en école, ils ne sont pas payés très, très cher. Et ces personnes-là ont pris la plat. Donc, je vois un peu de stérilité là-dessus, mais je vais quand même vérifier avec le tarot. Hein. Donc, vous pensez très fort à votre question, et on va demander. Oui. Parce qu'il va bosser, hein. Il va bosser pour moi. C'est vraiment son, son job. C'est vraiment
2: voilà, pour qu'il trouve, disons, pour septembre. Voilà, septembre.
0: Ah,
2: oui,
0: mais là, il n'y a pas de souci. Là, il n'y a pas de souci. Je regarde.
2: Parce que là, il est encore en contrat. Jusqu'à la fin août.
0: Ah bah alors, pas de souci. Pas de souci.
2: Alors après, il faut qu'il se trouve une place, quoi.
0: Ben, il faut qu'il commence à chercher maintenant, mais il va trouver une place,
2: il
0: va bosser.
2: Oui, il cherche.
0: Il est... vous dites qu'il veut faire éducateur après. Vous êtes sûr qu'il ne va pas se... Moi, je vois plus qu'éducateur. Moi, je le vois vraiment dans les soins. Il peut être, moi je dirais même infirmier. Moi je vois même infirmier.
2: D'accord.
0: Il fera d'autres études parce que l'éducateur c'est bien beau, mais c'est un garçon qui aime les gens, qui aime les personnes âgées et qui aime les soins. Donc,
2: d'accord.
0: Il changera à un moment donné, il changera. Mais ce n'est pas pour tout de suite, mais pour il va d'élévation en élévation.
2: D'accord.
0: Et ça ira de mieux en mieux. Mais il est vraiment, pour être content, c'est votre petit-fils.
2: Ah
0: hein.
2: Oh, oui, oui, oui.
0: Oui, oui. Pour être fier de lui. On est tellement fiers quand il réussit son examen. Hein, mais oui.
2: Et
0: bien aussi
2: et
0: aujourd'hui.
2: Le premier aussi, hein, j'en suis très fière. Il lui reste encore une année d'université. Et puis après, ben, il va faire peut-être un doctorat. Donc, c'est très bien.
0: On regardera ensemble. Moi aussi. J'ai appris la belle nouvelle aujourd'hui. Mamie, j'ai réussi mon examen. Trop contente.
2: Ah ben ça fait plaisir.
0: Bon, alors, on va regarder. Mais bien sûr. On va aller avec votre petit-fils. On va me donner 5 chiffres. à partir de 1 jusqu'au 22.
2: Alors, pour qui? Oui. Alors, le 4, le 8, le 12, le 20, 4 chiffres.
0: Hein. Il m'en faut encore une, la dernière. Magnifique.
2: Le 22.
0: Parfait, mais j'ai les 5. Donc, alors, vous avez, c'est ce que je disais tout à l'heure, donc ce tirage, c'est pour le futur. On est bien d'accord. Vous avez l'ermite.
2: Oui, oui.
0: Donc, je dirais qu'il va faire encore des formations. Donc, il y aura une grande transformation pour lui, parce que là, il veut travailler, vous m'avez dit, dans des maisons, dans une maison de retraite, dans une EHPAD.
2: Oui, ou n'importe ce qu'il va trouver. Hein. Ça peut être éducateur de rue, quoi. Vous voyez, ça peut être diverses choses. Il peut travailler dans une prison, n'importe.
0: Non, dans une prison,
2: ou avec
0: dans
2: des
0: une
2: jeunes,
0: prison je le vois avec... pas. Dans une prison, je le vois pas. C'est trop dur.
2: C'est trop dur.
0: Il n'a pas le caractère pour. Non, c'est trop dur. Il n'a pas le caractère pour. Non. S'il se dirige dans cette voie, malgré qu'il sera dans le soin, l'infirmerie, ok, mais s'il se dirige dans cette voie, non, ça ne lui plaira pas. Parce que c'est très difficile, l'incarcération. C'est très difficile.
2: Oui, oui.
0: Ils se font insulter, même qu'ils font, ils se soignent, d'accord. Mais il y a beaucoup de... Dans les prisons, malheureusement, il y a beaucoup de drogues. Il y a beaucoup d'alcool qui rentre. Et ça, c'est pas pour lui. Il sera malheureux et moi, je le vois pas. Moi, je le vois dans l'immédiat, effectivement. Conseillez-le, vous êtes sa mamie. Effectivement, il va vraiment y penser. Il y a de l'amour dans ce qu'il va faire. Il va choisir. Mais pour moi, c'est les personnes âgées.
2: Oh,
0: et c'est, je pense, de là... C'est de là qu'il aura ce changement et qu'il va se dire, il faut que je continue à être, peut-être être soignant par la suite, mais infirmier. Pour moi, il deviendra infirmier. Il est jeune, hein, pour le moment, quel âge il a.
2: Oui, oui, oui, oui. Pour le moment, oui. À 25
0: quel
2: ans.
0: Quel âge il a? Ah ben, il est jeune.
2: Il a 25 ans, oui.
0: Ah ben, il est tout jeune. Mon Dieu, quel bel âge. Quel bel âge. Voilà, donc les cartes sont bonnes.
2: Au niveau sentimental, vous sentez qu'il y a quelque chose qui va se passer un jour pour lui?
0: Pas encore. Il est tout seul, hein?
2: Oui, c'est un peu mystérieux.
0: On va dire que pour le moment, il est seul. Il n'est pas très attiré hein, par les nénettes. Hein. Les nénettes, il dit ça lui cause trop de soucis. Donc on va laisser le temps. Ben oui, il a raison, hein. Il a des lunettes, ça lui cause trop de soucis. Il n'est pas prêt, il n'est pas prêt de s'investir dans une relation durable. D'ici la fin d'année, il aura possibilité d'une passion, mais une passion qui ne durera pas. Moi, ce garçon, dans les 3 ans à venir, je dis bien dans les 3 ans à venir, sera encore une fois dans la recherche de l'âme sœur, mais ce n'est pas pour le moment. On va regarder ça. Non. Il ne vous a jamais présenté une copine, hein?
2: Non.
0: C'est compliqué pour lui, les filles. C'est compliqué.
2: Oui.
0: C'est compliqué.
2: Oui.
0: C'est compliqué parce que il n'a pas le caractère à supporter une nénette. Il dit que les nénettes, c'est difficile. Mais
2: exactement.
0: Et comme il a fait des études exactement. Et comme il va en faire, donc quand ça sera l'heure, quand elle arrivera à son chemin, elle arrivera. Moi, je vais tirer.
2: D'accord.
0: Quand c'est pour lui, je tire 5 cartes pour lui. Effectivement, il n'y a pas de copine pour le moment. Ne vous faites pas d'illusions, me dit-on. Effectivement, non, il n'y a rien. Il n'y a rien, ne sait rien. Donc l'union,
2: d'accord.
0: L'union n'est pas encore. Il s'est vraiment détourné les nénettes.
2: D'accord.
0: Après, vous savez, on est à l'antenne. Hein. Moi, je vois des choses que je ne peux pas dire tout de suite à l'antenne. Mais on verra. Vous pouvez toujours me rappeler,
2: oui.
0: On verra.
2: D'accord.
0: Voilà.
2: Après, je ne sais pas pour moi, au niveau rencontre, si vous sentez quelque chose qui peut encore se passer.
0: Mais bien sûr qu'il y a encore des choses qui vont se passer. Dès le mois de janvier. Donc là, vous êtes seul depuis combien de temps?
2: Oh là, ça fait bien, ça fait depuis 2016, avec un ou deux épisodes, mais pas de fondation.
0: Ouais. Alors, oui, il n'y a encore rien qui... On va garder ça. Il n'y a encore rien qui se profile, hein?
2: Non.
0: Vous êtes compliqué aussi dans votre... comment dirais-je, dans les choix. Quand vous tombez amoureuse, oui. Bon, vous tombez amoureuse, vous pensez tout de suite que c'est lui le bon. Mais non, non, non. Comme je disais tout à l'heure, prenez l'instant présent. Prenez l'instant présent. Il y a une nouvelle rencontre qui arrive. Cette nouvelle rencontre arrivera par la lenteur. Ça veut dire que ce n'est pas encore là. D'accord ? Ce n'est pas encore là. Hein? L'union n'est pas... Il n'y a pas de mariage. Pas du tout. Vous allez réexaminer la situation et il y aura, comme dit, une relation passionnée, mais je dirais plutôt, il y a encore une route à faire, ça sera début de l'année. Vous partez en vacances ?
2: Pas pour l'instant, en tout cas, peut-être l'automne éventuellement, ça dépend le niveau
0: financier. Non, parce que je vois un séjour qui va vous éloigner, il est possible que là vous rencontrez une personne. Voilà.
2: D'accord.
0: Mais c'est pas pour cet été. Voilà. Je dirais plus vers le mois de janvier. Sinon,
2: et
0: tout va bien.
2: Du point de vue financier, vous sentez que... Qu'est-ce que vous sentez si ça tient la route,
0: hein? Vous êtes déjà en retraite?
2: Non, pas encore. Non, non.
0: Donc vous bossez encore, hein?
2: Eh oui.
0: Vous attendez pas d'héritage?
2: Non, malheureusement.
0: Ben voilà. Donc le financier continue, l'argent est sorti, effectivement. L'argent est sorti, hein, on voit très bien qu'il y aura encore des dépenses, mais malheureusement, il y a déception dessus, il n'y a pas une grosse rentrée d'argent.
2: D'accord. Donc ça continue sans...
0: Mais bon, voilà.
2: Sans problème.
0: Moi, je dirais que ça continue sans problème. Ça continue avec toujours faire attention, toujours à calculer. Oui. Hein, voilà, toujours à calculer. Vous êtes quand même très près de votre banquier, hein, de vos dépenses.
2: Oui, oui.
0: Et vous arrivez, mais oui, je le vois, mais vous arrivez encore à gâter vos petits-enfants. Ils craignent.
2: D'accord.
0: Mais il n'y a pas de grosse rentrée d'argent. Voilà.
2: D'accord. Voilà, Astrid. Okay. Et pour l'avenir, partager ma vie avec quelqu'un, vous le voyez encore possible ou pas?
0: Si, c'est possible. C'est possible. Alors, vous allez de toute façon encore faire une rencontre. Ça, c'est sûr. Elle est prévue pour 2027. D'accord. Mais avec votre caractère, parce que vous êtes assez méticuleuse, attendez juste un instant, s'il faut que je me déshydrate. Pardonnez-moi. Parce que vous êtes assez méticuleuse. Vous êtes assez méticuleuse et vous faites attention à un petit peu à tout. Hein, je ne dirais pas maniaque. Mais vous, il faut quand même quelqu'un, comment dirais-je, qui tient la route, auquel vous avez besoin de sécurité. Voilà. Vous êtes d'accord avec moi, hein? Vous avez besoin de sécurité, mais ce qui est tout à fait normal. Et ce n'est pas avec n'importe qui que vous allez, c'est pas parce qu'il vous plaît, qu'il vous propose de passer un moment. Ça ne marche pas. Donc oui, vous allez rencontrer quelqu'un, mais vous n'allez pas vivre avec cette personne. Pourquoi je dis ça? Parce que vous avez su vous sécuriser. Vous avez su mettre votre vie à carré. Et c'est là-dessus que vous allez vous accrocher. Pourquoi faire avec un homme et après ça ne marche pas, et après vous avez des disputes, parce que vous avez quand même un chemin, Astrid. Ah, c'est pas compliqué, mais vous avez eu beaucoup de peine de cœur.
2: Oui, exactement. Oui.
0: Voilà.
2: Oui. C'est donc, comme ça, peut-être dans une autre vie.
0: Astrid, vous avez eu dans une autre vie quelque chose qui n'a pas fonctionné et vous l'avez reporté aujourd'hui. Après, chez vous, c'est assez familial, hein, ce combat avec les sentiments.
2: Oui, je pense. Oui,
0: et ce combat.
2: Exactement.
0: Ce combat avec les sentiments, ça vient de votre papa.
2: D'accord.
0: Mais bon, désolé de vous dire qu'à l'heure d'aujourd'hui, pour moi, on me dit que vous serez seul pour votre retraite. Je n'ai pas dit que vous n'aurez pas de compagnon. Attention, qu'on soit bien clair, je ne veux pas vous fausser. Vous serez seul, vous serez seul pour dans votre vie, mais vous serez bien. Vous savez, des fois, on dit, ah, je suis seul. Non. Voilà, vous serez seul parce que vous avez harmonisé votre vie. Vous serez seul parce que vous l'avez désiré, mais de temps en temps, il y aura ce compagnon qui viendra vous tenir compagnie, qui vous invitera à sortir et qui vous invitera dans un week-end et un voyage. Et moi, je vous souhaite tout le bonheur du monde, mais quand je vois un trajet comme ça, je dis bien à Cerise de rester seule.
2: Oui, je pense aussi.
0: Il n'y a pas de... Mais voilà, il n'y a pas de remariage.
2: Au niveau professionnel, là, je travaille encore. Vous me voyez encore travailler quelques temps ?
0: Oui, vous êtes encore jeune, hein. Vous avez quel âge ? 58 ans ?
2: Non, ça me fait 60.
0: 60, pardon. Maintenant, 60. Oui, 60. Eh bien, écoutez, moi, la retraite, elle n'est pas encore devant la porte. Elle n'est pas encore devant la porte, malgré que vous êtes fatiguée. Non, la retraite. Ben, je dirais qu'on va peut-être même vous solliciter pour voir si vous pouvez faire encore 1 ou 2 ans.
2: D'accord. Pour moi, vous c'est ce que je pensais, encore. Peut-être pour 2 ans, 2-3 ans.
0: Ah, ben voilà. Ben voilà. Pour moi, et puis les 2 ans que vous allez faire, je regarde hein, avec... avec le Béline. Je l'ai pas, vous me dites stop hein, quand vous voulez bien. Allez-y.
2: Oui.
0: Stop. Allez-y.
2: Stop.
0: Donc vous allez cette sage. Oui, ça y est, je l'ai. Je vais en tirer 10 pour vous. Pour moi, vous travaillez encore 2 ans. Ah ben oui. Oui. Et en pleine forme, hein. À peu près.
2: Oui, ce qui m'inquiétait, c'est ces derniers mois, parce que ces derniers mois, j'ai eu un poignet cassé, des infections, et j'ai dû arrêter le temps de me rétablir du poignet. Et là, j'ai perdu des plumes, quoi.
0: Ben, on va dire, le poignet cassé, votre médecin ne vous donne pas des ampoules, vitamine D.
2: Disons que, oui, j'ai ce qu'il faut, mais... Il faut quand même un petit moment pour se remettre. Et puis, j'ai fait plusieurs autres infections au niveau oreille, tout pêle-mêle. Et que eh ben, ces derniers temps, il y avait beaucoup de fatigue qui est sortie.
0: Eh ben, pour ces infections, restez à l'antenne, je vais en parler. Et vous allez prendre des tisanes. Quand vous avez des infections comme ça, vous avez aussi... des cataplasmes à faire avec le souci, la fleur de souci,
2: oui.
0: C'est quelque chose de...
2: Oui.
0: Voilà. Moi, je fais mes crèmes moi-même, mais la fleur de souci, c'est la santé, c'est votre pharmacien à la maison. Mais je vais reprendre la fatigue pour vous, et puis je vais vous dire 2-3 trucs, et vous allez les noter. Hein. Si vous n'avez pas effectivement la chance d'aller dans un champ, moi, je suis à la campagne, donc j'ai ça à portée de la main, vous allez voir votre herboriste. Et vous allez faire des décoctions. Mais je vais vous dire après tout ce qu'il faut faire pour la fatigue.
2: D'accord.
0: Parce qu'avec cette chaleur, hein, Astrid, avec la chaleur que nous avons, beaucoup de gens vont être fatigués.
2: Oui.
0: Effectivement, beaucoup de gens. Donc restez à l'écoute. Et si jamais vous avez des soucis,
2: je
0: suis là tous les jours, des fois jusqu'à 22 heures. Donc n'hésitez pas à me contacter à l'arrière.
2: D'accord Astrid. Je vous recontacterai. En tout cas, je vous remercie, Victoire. Et puis,
0: aussi,
2: je vous souhaite une belle émission et j'ai toujours plaisir à vous entendre. Merci beaucoup. Je vous embrasse. Et... Au revoir, Victoire. Bonne soirée. Merci beaucoup.
0: Merci. Au revoir. Alors, juste un petit instant de souffler la page de publicité.

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0: Voilà. Donc, je disais à cette dame que j'ai eue, je vais lui dire pas mal de petites choses sur la fatigue. Mais la fatigue, je dirais, en général. La fatigue en général est la fatigue des muscles et des articulations. Donc, c'est des plantes, hein. Vous allez voir votre herboriste. Donc, je fais ça pour vous, chère madame, et toutes les autres qui veulent bien m'écouter. Alors, pourquoi je parle de fatigue? Parce que, je dis bien, hein, avant de vous dire quoi que ce soit, quand j'étais avec Jenny, vous allez rire, hein, mon chat est passé. Vous l'avez vu? Eh bien, c'est sa queue qui a fait tomber la caméra. Oh, alors, si la régie, elle entend ça, je vais me faire tirer les oreilles en pointe. Donc, les entités, bien sûr, mais ne vous faites pas peur, c'était mon chat qui a renversé la caméra. Oh, le vilain, le vilain. Je sais que, hein, il y en a qui aiment, il y en a qui n'aiment pas, mais c'est les animaux. Donc, quand il remonte, là, il ressent une fessée. Donc, effectivement, il est passé, mais il a une grosse queue, hein, vous le savez, hein, avec des gros poils. Donc, ça a juste frôlé et la caméra est tombée. Donc, avec Jenny, on a rigolé, c'est une entité. Non, non, ma petite Jenny, ne vous inquiétez pas, vous n'avez pas d'entité méchante sur vous. C'était Topaz, tout simplement. Allez, on y revient. Vous me pardonnez, hein. Bon, les gens qui m'aiment bien, ils me pardonnent. Et ceux qui ne m'aiment pas, hein, faut prendre l'instant présent, hein. On s'en fout. D'accord? Voilà, voilà. Donc, trêve de plaisanterie, je suis toujours avec vous. Donc, je vous conseille. J'ai un cheveu qui me colle à mon rouge à lèvres. Alors, la faiblesse s'accompagne. S'accompagne très, très souvent de des infusions qui s'appellent la prêle. La prêle, prêle des champs. Alors, la prêle des champs, c'est une plante, effectivement, qui se trouve dans les champs. Hein. Elle est appelée aussi dans la langue populaire queue de cheval, queue de rat, queue de renard, c'est la petite prêle. Donc, effectivement, quand on prend quelques infusions de cette jolie plante, évidemment, si vous n'en avez pas, si vous n'allez pas dans les champs chercher, allez voir votre herboriste. Donc l'herboriste, à partir du mois de septembre-octobre, généralement, je dis bien généralement, a des plantes séchées. Donc oui, ou alors vous pouvez les commander si vous ne voulez pas en infusion, vous pouvez les commander en complément alimentaire. Mais moi, je préfère les plantes, je préfère les infusions. Moi, je suis plus sur les plantes, les feuilles. Regardez, regardez. Vous en avez une autre, je suis en train de chercher pour vous, toujours pour la fatigue générale. Quand on a eu des infections comme ça, quand on a eu des cassures, donc automatiquement, ça amène beaucoup de, je cherche le mot, ça, la chaleur, ça, la fatigue, je souris un petit peu trop ce soir. Non, non, je suis sérieuse, ne vous inquiétez pas. Donc, des excellentes tisanes pour toute la famille. Donc, je dis bien encore une fois, pour la fatigue, vous avez également la liqueur de suédois. Alors ça, je vais vous dire, je dois me résoudre à publier la recette, si vous voulez, de la liqueur de suédois, en dépit de plusieurs demandes. Mais je ne peux pas, c'est trop long, je préfère encore une fois que vous allez voir un herboriste et vous allez prendre de la liqueur de suédois. Ça, je dirais, celles qui écoutent, celles qui connaissent, c'est le top du top. Et c'est la recette du vin des cardiaques. Donc tout, même vous prenez 10 tiges de persil et 2 cuillères à soupe de vinaigre de vin et vous le mélangez. Mais bon, tout ça, c'est vite dit. Moi, je vous dis juste le principal. L'élixir du suédois, c'est quelque chose d'excellent. D'accord? Donc, les herbes du suédois, bon, l'élixir, allez chez votre herboriste et vous allez voir un peu comment que ça va booster chez vous. Donc, les herbes du suédois, c'est toujours quelque chose de très, très fort. Je vais continuer en prenant toujours l'utilisation, j'ai pris à peu près les meilleurs. Hein. Si vous faites de l'hypertension artérielle modérée sous forme de même de légère diabète. L'utilisation de cette plante, des feuilles, l'olivier. Donc quand je dis, effectivement, il ne faut pas prendre une feuille de temps en temps. Vous faites l'essai. Si vous devez prendre, faites une, je vous donne un exemple. Vous faites une prise de sang. D'accord ? Faites la prise de sang et on vous dit que votre diabète est au plus bas. Donc, au plus haut, pardon. Ah oui, au plus haut, le diabète. Donc, qu'est-ce que vous faites ? Vous allez, légère diabète et l'hyperhypertension, hein, c'est tout. Donc, la feuille d'olivier ne présente aucun effet toxique et l'huile d'olive n'occasionne aucun effet négatif ou indésirable. Donc, les feuilles et les fruits de l'olivier et l'olivier en lui-même. Donc, tout ça, vous pouvez faire une décoction. Je dis toujours et toujours, moi, ce que je vous dis, c'est de les acheter, d'aller voir votre herboriste et de noter, voilà, on m'a conseillé, j'ai du diabète, on m'a conseillé l'olivier, les feuilles d'olivier et l'olive. Qu'est-ce que vous pouvez me donner et qu'est-ce que vous me conseillez? Parce que des fois, on va chez le... chez l'herboriste, ben, bon, on lui dit, mais quand on y va et qu'on sait ce qu'il y a, ben, croyez-moi qu'on va tout droit vers une certaine guérison. Moi, je vous donne juste des plantes que nous connaissons. Bon, alors, vous en avez un, des feuilles de noyer. Alors ça, c'est pareil. C'est un antibactérien, des feuilles de noyer. En infusion, 10 feuilles séchées par litre d'eau bouillante. On laisse infuser 15 minutes et on boit 3 à 5 tasses par jour. Alors, c'est pourquoi ? C'est pour un déséquilibre de la flore intestinale. Quand des fois on a mal au ventre et quand on va un petit peu trop se vider sur les toilettes. Donc, prenez ça, hein, c'est pour le déséquilibre de la flore intestinale, des feuilles de noyer. Là, je vois sur mon image des feuilles d'ortie. Alors ça, vous savez ce que c'est que l'ortie. Ce n'est même pas la peine que je regarde dans mon bouquin, même pas la peine que je regarde dans mon doctrinaire. Les feuilles d'ortie, le soir, vous avez en ce moment les jambes gonflées. Vous avez mal aux jambes, vous n'arrivez pas à dormir. Donc, je reviens sur l'ortie dans un instant. D'accord ? Voilà, j'ai un appel téléphonique et je dis... Bonsoir monsieur. Bonsoir, bonsoir. Alors.
1: Bonsoir. Oui.
0: Je vous donne un pseudo.
1: Oui, volontiers.
0: Maurice, ça vous va?
1: Oui, ça va. Ça va.
0: Maurice, c'est bon, Maurice. Vous savez pourquoi j'aime bien donner Maurice? Je ne sais pas si vous avez entendu parler un non, jour de cette histoire avec le conque. Vous savez, le conque qui réveillait tous les voisins. C'est passé au tribunal et Maurice a gagné.
1: Non. Ah,
0: on est d'accord?
1: Non. Bon. Non, ça me fait rire parce que c'est l'ex de ma copine qui est décédée, vous voyez. Alors c'est drôle là, qu'on met toujours Maurice. Ça tombe toujours Maurice. C'est marrant. C'est marrant, quoi.
0: Ah mince, mais pourquoi alors toujours non, parce que c'est vrai,
1: non,
0: tout simplement.
1: Mais non, pas du
0: voilà.
1: Tout. Mais non, pas du tout, ça ne me gêne absolument pas. Ça devait être comme ça, c'est tout.
0: Alors c'est bien.
1: Merci beaucoup.
0: Avec grand plaisir, oui, c'est avec grand plaisir. Au contraire, j'aime bien ce prénom, moi. Alors, qu'est-ce que je peux faire pour vous, dites-moi.
1: Alors, je me pose juste une question, c'est que moi j'avais un ami, on a eu quelque chose, trois enfants et tout. C'est celle qui est avec le J. Qui commence avec le J. Hein, voilà. Et puis, je ne sais pas pourquoi. On ne s'est pas vu. On s'est quitté un peu pas très bien. Voilà. Et puis, j'ai toujours dans la tête. Je sais pas, elle revient dans la tête sans que je veux y penser. Alors, est-ce qu'il y a. Je ne sais pas, est-ce qu'elle pense à moi? Est-ce qu'il y a de nous une rencontre? Je me pose la question, c'est tout simplement. Hein. Sans en faire une tartine.
0: Mais on va regarder. Je vais regarder son état d'esprit. Donc, vous ne l'avez plus vu depuis combien de temps, J?
1: Ouf! Alors, je la vois une fois au magasin, mais elle tourne la tête. Bon, voilà, quoi, mais... Ça fait un moment, hein, longtemps. Mais j'ai toujours pensé, indirectement, mais elle est beaucoup trop jeune, mais voilà, je ne sais pas. pourquoi je l'ai toujours dans la tête.
0: Pourquoi vous dites qu'elle est trop jeune, elle a quel âge?
1: Ouf, elle rapproche, elle approche des... Elle approche de la quarantaine, la 40.
0: Donc si je comprends bien, Maurice, attendez, Maurice, vous avez fréquenté cette demoiselle?
1: Oui, tout à fait, c'était magnifique.
0: Et vous avez eu des enfants avec elle?
1: Non, pas du tout, non.
0: Ok, bon, ben vous l'avez fréquenté. Avec qui vous avez des enfants? Mais Maurice, vous avez des enfants?
1: Oui, moi j'ai des enfants, oui. D'un premier mariage et d'un deuxième mariage, oui. Mais les deux premiers, je les vois plus. On ne sait pas pourquoi. Voilà.
0: Vous êtes marié combien de fois? Deux fois?
1: Deux fois marié, oui.
0: Vous avez beaucoup de charme, hein, Maurice. Hein. Bon, trêve de plaisanterie, Maurice. Je vais regarder l'état d'esprit de Julie. Mais on a le droit de rire. Je vais regarder l'état d'esprit de Julie, d'accord? Pour voir ce qu'elle pense de vous.
1: Oui.
0: Alors, on va regarder. Alors, bon, elle sait... Ah ouais. Elle a laissé passer le temps. Il lui fallait beaucoup de temps pour ne plus penser à vous. Et elle se dit que maintenant, le silence a permis de mettre de l'ordre dans sa vie. Mais cette jeune femme a encore... des traces de sentiments pour vous.
1: Oui.
0: Et je dirais oui. Ah ben oui, elle a encore. Elle pense à vous de temps en temps. Oui. Elle pense à vous de temps en temps. Elle a des regrets sur ce qui s'est passé. Mm-hmm. Qu'est-ce que vous lui avez fait?
1: Pardon.
0: Non, allez-y. Je vous écoute, excusez-moi.
1: Non, je veux dire, est-ce qu'elle va me recontacter? C'est juste une question, c'est pas j'espère ou j'espère pas. Je me pose la question, pourquoi je l'ai toujours, elle revient toujours dans ma tête, c'est ça?
0: Alors, avec cette jeune femme, non, je ne vois pas de recontact. Oui. Alors, je vais vous expliquer, d'accord. Maurice, pourquoi vous l'avez toujours dans votre tête? C'est vous qui avez gardé cette trace de cette jeune femme, c'est vous qui n'arrivez pas à vous en décevoir. Là, elle reste dans le silence, d'accord, mais effectivement, on voit que la divinité a fait... Comment je vais vous expliquer? C'est des fois compliqué à expliquer. Vous avez toujours cette lignée avec elle. Vous avez rencontré cette fille, et il y a eu, si vous voulez, des paradoxes qui ont fait qu'il y a eu des coupures. Et ces coupures n'ont pas été ni de vous, ni de elle. Mmh. Voilà. Qui a arrêté cette relation, Maurice?
1: Bon, donc il y a pas de mais c'est juste la question, c'est pas que je désire ou pas désire. Il n'y a pas, je veux dire, qu'on en reparlera les deux, puis que je sais pas quoi ou quoi que ce soit. Il y aura plus rien du tout, quoi. C'est ça.
0: Enfin, Maurice, de le dire,

0: Oui.
1: Quoi? De quoi, Maurice? Non, moi, je vous écoute.
0: Non, moi, j'ai... Quand on a eu cette relation qui était quelques mois, hein, elle était juste séparée de son mari parce qu'il il a traité mal et tout et tout. Et elle m'a dit une chose, elle m'a dit, c'est peu de moi, tu m'as donné beaucoup plus de, ouais. que mon mari m'a donné en 12 ans. Donc voilà, je pense qu'elle était attachée et tout, mais elle avait de la peine à s'exprimer sur ça. Puis un jour, je lui ai dit, puis après elle s'est exprimée, oui, qu'elle tenait à moi, voilà. Puis il y a eu un malentendu une fois et elle a tout de suite tourné le dos parce que voilà, ça m'a blessé parce que c'est pas moi. Mais enfin bon, c'est pas grave. Mais je voulais juste cette question parce que elle vient toujours dans ma tête. Je me suis dit, bon, est-ce que elle pense, je sais pas, est-ce qu'il y a quelque chose sans espérer quoi que ce soit. C'était juste la question qu'il me posait.
1: Alors, pour définir les détails, on va faire un tarot. Parce que j'ai bien vu dans son état d'esprit, malgré qu'elle garde le silence, elle a quand même, on va dire, du sentiment qui est resté pour vous. Ça, c'est important de savoir. Elle vous a tourné le dos, je pense parce qu'elle était blessée de sa première relation avec son conjoint, et elle a eu peur que ça recommence. Donc, elle garde le silence. Et ça fait combien de temps que c'est fini entre vous deux?
0: Ouh là là, bien 2 ans, oui.
1: Oui. Ok, alors je vais quand même regarder, on va poser la question, est-ce qu'un jour vous rencontrerez de nouveau Julie? Oui ou non?
0: Comme ça, juste pour savoir, une curiosité. Hein.
1: Bon. Oui, mais moi je vous comprends, puis de toute façon vous avez votre sentiment, moi je suis là pour vous aider et pour lire cet invisible que vous ne voyez pas, il n'y a pas de souci. Alors vous me donnez 5 chiffres à partir de 1 jusqu'au 22, allez-y.
0: Alors, 3, 5, 9, 12, 15.
1: Le 12 et le 15. Bon, vous avez quand même le pape qui est dans ce tirage. Donc le pape qui est dans ce tirage, avec l'impératrice, malgré que c'est terminé, vous avez la maison Dieu. Ben, un jour ou l'autre, vous aurez de ces nouvelles.
0: D'accord.
1: Okay. Mais ce n'est pas pour aujourd'hui.
0: Moi, ce que j'aimerais, c'est au moins qu'il n'y a pas ce malentendu qui soit dissipé. Puis voilà, je ne sais pas que je... Bon, elle m'a beaucoup plu, cette femme. Attention, je ne dis pas le contraire. Mais après, l'âge et tout, ça ne correspond pas. Voilà, on a vécu quelque chose de bien. Il ne faut pas rester sur... voilà.
1: Bon, alors, okay. Il faut garder, il faut garder ce bon souvenir. Voilà.
0: Oui, tout à fait, c'est ça. Mais oui. Maintenant, pour l'autre personne, est-ce que ça va continuer? Parce que je suis ensemble avec l'autre personne. On s'entend très bien. Ça, c'est pas le problème.
1: Ben, elle sait où elle va, cette fille. C'est combien de temps que vous la connaissez?
0: Oui, ça fait 30 ans qu'on se connaît, mais on était déjà... avant ensemble, quand elle est plus jeune, puis là on a recommencé une année, mais il y a un peu des difficultés parce qu'il y a un blocage chez moi, je ne sais pas pourquoi, je l'aime cette femme et tout, mais je n'arrive pas à la désirer, c'est dingue, je ne comprends pas.
1: Vous êtes sûr que vous l'aimez, Maurice?
0: Je
1: ne
0: comprends pas.
1: Non mais vous êtes sûr que vous l'aimez?
0: Ben, en tout cas, cette femme, elle, j'ai toujours eu... un attachement, oui. Ouais. Peut-être que je l'aime d'une façon autre qu'avant, c'est possible, je ne sais pas.
1: Mais Maurice, écoutez-moi bien Maurice, moi j'ai retourné le voyant masqué, donc à un moment donné il y aura du repos entre vous deux. Et d'ici la fin de l'année, eh ben, votre couple il va se poser beaucoup de questions. Maintenant, ce qui m'a interpellé Maurice, c'est que vous dites, vous l'aimez bien mais vous n'avez pas de désir. Quelque chose qui ne va pas. Si on aime, on désire la personne. Ou alors vous n'avez plus de libido. Vous n'avez plus de libido.
0: Pardon?
1: Ou alors vous n'avez plus de libido, mais j'en doute.
0: Ah, vous savez, je suis dans un moment dans ma vie où beaucoup de choses changent, tout ça. Mais j'adore cette femme, elle est magnifique, c'est une femme fidèle, elle est, voilà, vous voyez, et puis elle est bien, elle, elle,

0: elle me plaît. Mais après, je sais pas. Justement, je sais pas, est-ce qu'on m'a fait quelque chose.
1: Mais je vais vous aider.
0: Voyez,
1: on me rappellerait aussi, on me rappellerait à l'arrière et je vous dirais deux ou trois trucs. Mais moi, aujourd'hui, hein, pour vous dire bien, vous l'aimez bien, mais pour moi, c'est un manque de libido. Vous ne pouvez pas aimer une nénette et puis lui dire que vous n'avez pas, qu'il n'y a pas cette libido, qu'il n'y a pas cette envie, c'est qu'il y a quelque chose qui ne va pas.
0: C'est possible. C'est possible. Pas...
1: Mais bien sûr, elle pourrait vous le reprocher.
0: Oui, oui, non, mais elle est très compréhensive. Non, elle est magnifique comme femme. Peut-être c'est ça que je suis attiré à ça. Je sais pas. Je sais pas. Enfin, je cherche un peu la solution.
1: Enfin, ouais, je sais. Mais elle n'a pas de solution comme ça. Elle n'a pas de solution. Elle n'a pas de solution si vous, s'il y a quelque chose qui ne va pas. Mais alors, non mais je peux pas vous demander des choses comme ça, nous sommes à l'antenne. Vous m'appelez demain à l'arrière, je vous dirai deux, trois trucs. D'accord? Je vais quand même regarder l'aura que j'ai, et puis après ce que ça donne. Hein. Alors, oui. Il y a de la lenteur dans votre couple, c'est-à-dire il y a un manque d'énergie, il y a de nouveau, ouais, ça manque, hein. Ça manque énormément. Hein. Ça manque de passion, c'est votre mental qui effectivement, il faudra réexaminer la... Regardez comment c'est votre mental. Si maintenant cette petite demoiselle viendrait vers vous, hop, ça repartirait.
0: Mm-hmm. Voilà, oui, c'est bien possible. C'est bien possible parce que oui. C'est vrai que oui, mais bon, voilà. Oui, c'est bien possible. Mais bon, mais comme elle ne revient pas, et puis que, voilà, de toute façon, je sais qu'elle est trop jeune, on peut pas, voilà, on peut pas aller plus loin. Et puis voilà.
1: Mais pourquoi vous parlez d'âge? Moi, je peux vous dire qu'il y a des personnes qui ont 60 ans et qui fréquentent des personnes qui ont 40 ans. Ou alors, au contraire. Eh ben oui.
0: Moi, ça me gêne pas.
1: Il y a des gens qui se marient encore à 75 ans, qui sont amoureux d'une personne de 80.
0: Non, mais moi, ça me gêne pas. Mais simplement, on a eu, par rapport à ses enfants, c'était secret, vous voyez? Parce que... Les enfants, ils m'auraient trouvé trop vieux. Vous voulez pas. Alors voilà, on a bien vécu comme ça. Ça allait très bien d'une certaine manière. Puis voilà.
1: Oui, il y a eu beaucoup de, comment dirais-je, beaucoup de barrières.
0: Ben oui. Mais bien sûr.
1: On va regarder avec cette dame là que vous m'avez donnée, où vous n'avez pas de libido. Moi, si ça va continuer, vous me donnez 5 chiffres, pareil, vous pensez très fort à elle, et on regarde ce que le tarot de Marseille nous dit. D'accord? Allez, on y va.
0: Oui. Je dois vous donner 5 chiffres.
1: Oui. Et vous pensez très alors, fort à elle. Hein?
0: Alors, donc la deuxième, hein, c'est ça ou bien?
1: Oui, M.
0: Ah oui, d'accord, ok. Alors, 2, 5, 7, 9, 13.
1: Aïe. Bon, je dis aïe parce que vous avez quand même l'arcane 13 qui est la fragilité du couple. Hein, vous avez le soleil à l'envers et vous avez la lune renversée. Donc, pas trop d'illusions. Moi, je vois pas une vie à deux qui va se construire. Tôt ou tard, et je vous donne d'ici la fin de l'année, ça va coincer entre vous et elle. Malgré que vous l'aimez bien, hein, moi, je dirais, vous avez quand même... quel âge vous avez maintenant, Maurice? On dirait qu'il y a encore une autre femme qui vient.
0: 71, mais j'y suis pas, hein. Ça c'est juste un chiffre.
1: Ben ça c'est bien ce que vous me dites, parce que c'est juste le chiffre quand on n'a pas ça dans la tête. Donc c'est quand même une... Il faudra... J'ai pas dit que ça cassera entre vous, j'ai dit que vous allez avoir des complications entre vous deux. Mm-hmm. Parce que il va falloir vous remettre en question, et il va falloir parce que M attend quand même autre chose de cette relation.
0: Bon, nous on a discuté, déjà on a dit si vraiment, voilà, qu'on aimerait rester comme on est, dans le sens, dans la bonne entente, parce qu'on s'aime beaucoup, on s'entend très bien, on va en vacances, jamais on s'est bagarré, jamais, on est vraiment bien, c'est ça qui est dingue, vous voyez? Donc est-ce que c'est vraiment, peut-être, je sais pas. Voilà.
1: Mais qu'est-ce qu'elle dit quand elle dit... Attendez, Maurice. Elle vous dit on peut rester comme ça du moment qu'on s'entend bien. Donc elle est d'accord que dans le couple, il n'y aura plus de d'intimité.
0: Ben, pour le moment, en tout cas, oui, mais ça on en a parlé, très ouvertement. Je dis je sais pas pourquoi. Donc je suis très ouvert, très cash. Et puis c'est, voilà, c'est pas facile pour elle, mais elle m'aime beaucoup, je l'aime beaucoup. Alors on tient comme ça, mais on sait que si vraiment, eh ben. On souhaite rester dans cette bonne entente. Vous voyez ? C'est ça, au moins ça.
1: Voilà. Bon, je ne vois pas de cassure de suite, mais d'ici la fin de l'année, il y aura une grande remise. Je dis bien remise en question. Une grande remise en question, parce que le fait de vivre, écoutez-moi bien Maurice, le fait de vivre comme un frère et une sœur, est-ce que c'est le gros bonheur ? Je ne crois pas.
0: Non. Non, bien sûr que non, mais c'est déjà quelque chose. Au jour d'aujourd'hui, c'est déjà bien d'être avec quelqu'un où on s'entend bien. Après, le reste, c'est une autre histoire, c'est vrai. Mais bon.
1: On verra d'ici là.
0: Oui.
1: Effectivement. Ben oui. Pour le moment, il n'y a pas de cassure entre vous deux. Hein. Elle ne fait pas de rencontre, mais il y aura quand même des choses. Mm-hmm. Parce que vous savez, quand il n'y a plus ça dans un couple, il y a quelque chose qui est noyé, hein. Il y a une frustration. Si ce n'est pas de lui, c'est à elle. Et cette frustration, elle, ça va se réveiller. Ou alors vous allez trouver une astuce, parce que vous avez d'autres. Je ne peux pas parler de ça à l'antenne, hein, mais vous avez d'autres.
0: Non, mais j'ai compris.
1: Vous avez d'autres moyens de satisfaire cette dame.
0: Oui, tout à fait.
1: Mais on verra. Je peux vous donner, effectivement. Voilà. Vous m'appelez demain et je vous donnerai quelque chose à faire ou à prendre.
0: Je peux juste une petite question ou pas ?
1: Mais oui.
0: Juste savoir si cet été, enfin, tout, mes vacances, tout ça, tout se passera bien, voilà, mon voyage, que je vais partir au mois de septembre, si ça se passera bien.
1: Avec elle?
0: Pardon ?
1: Avec elle ?
0: On était avec elle, ça fait un mois, on était ensemble, avec sa sœur, il n'y a pas de problème. Je pars et puis peut-être elle va me rejoindre pour 2 semaines après. C'est possible qu'elle va me rejoindre, on n'est encore pas sûr, mais voilà.
1: Mais moi, je vois...
0: C'est juste si savoir, moi, si tout se passe bien dans mon voyage, c'est tout. C'est ça que je voulais savoir.
1: Parfait. Mais c'est parfait. Mais moi, je vous ai posé la question si elle est avec elle, parce que moi, je vous vois avec elle. Donc, je pense qu'elle va venir vous rejoindre. Ouais.
0: Oui, je pense. Je pense.
1: Mais voilà, c'est pour ça que tout ma question, vous parlez avec elle. Oui, c'est une fille pleine d'énergie. Ah ben oui,
0: elle est bien.
1: Elle est bien.
0: C'est pas magnifique.
1: Non, c'est pas mal.
0: Ouais.
1: En tout cas,
0: je vous remercie. Je vous remercie.
1: Moi aussi. Et puis n'hésitez pas, Maurice, si vous avez encore des petites trois choses qui vous taquinent, il y a des solutions. D'accord ? Il y a des solutions.
0: Oui, tout à fait. Merci beaucoup. C'est gentil.
1: Merci de me faire
0: bonne
1: confiance.
0: Soirée, merci à toute l'équipe. Au revoir.
1: Merci. Au revoir. Alors, un bisou et un merci à toute l'équipe. Hein, mon régisseur, ma petite demoiselle qui cherche mes contacts de concours. Donc, vous voyez qu'on vous aime bien aussi. Donc, voilà, c'est gentil. Une petite page de publicité et je vous retrouve tout de suite après.

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Voilà, je suis là. Donc, je continue un petit peu, toujours avec mes plantes, et pour vous donner quelques indications de ce qu'on peut faire avec les belles plantes. Alors, c'est les index, les maladies, etc., etc. Où est-ce que j'en étais? Y en a tellement, c'est un dictionnaire. Donc, je prends des pages où c'est le meilleur, quoi. Voilà. C'est le meilleur, et puis des plantes que l'on connaît. Donc, l'arthrite, vous connaissez l'arthrite, hein? Oh mon Dieu, que ça fait mal. Alors, l'arthrite, c'est des douleurs articulaires, généralement nocturnes, et qui accrues au réveil. Donc, c'est des gonflements, mobilité, et ça réduit l'articulation. Donc, c'est vrai, arrivé à un certain âge, on peut, comment dirais-je, souffrir d'arthrite. Ça peut avoir des origines multiples. Alors, toujours en infusion, et quand je dis infusion, c'est un laps de temps, le faire pendant tous les jours, pendant 15 jours, 3 semaines, pour voir le résultat. Donc, la reine des prés, le bouleau et le cassis. Donc, marquez bien, reine des prés, bouleau, cassis. Et les orties. Alors, j'étais tout à l'heure en train de vous parler des orties. Merci beaucoup. Ah, j'ai une petite régisseuse à la régie qui m'a soufflé les orties. Vous voyez que tout le monde écoute ce qu'on fait, les orties. Alors, il y a un truc. Le soir, moi, je le fais également, mais ça marche très, très bien. Avant de vous coucher, ou alors si un soir vous êtes à la télé, vous êtes avec moi pendant 2 heures de temps, prenez votre bassine, mettez de l'eau fraîche. Et mettez du vinaigre de cidre. Alors ça, c'est du top de chez top. Et vous ajoutez dessus des orties séchées ou des orties que vous avez cueillies. Bon, maintenant, elles sont piquantes parce qu'il fait chaud. Puis il fait chaud, on n'a pas envie de les chercher. Mais au cas où vous allez dans la forêt, si vous allez dans la forêt, amenez toujours un gant avec vous et vous ramassez, vous ramassez. Vous mettez, vous séchez vous-même. Les orties, c'est quelque chose de... Ça guérit beaucoup, beaucoup, beaucoup de choses des orties. Donc, je disais bien du vinaigre de cidre. Le vinaigre de cidre, dans de l'eau fraîche, l'hiver, vous pouvez mettre dans de l'eau tiède. Et si vous avez des muqueuses ou des champignons, vous savez, il y a des champignons arrivés à un certain âge, des champignons aux pieds, sous les orteils. Vinaigre de cidre, dans de l'eau, mais ça, c'est pareil, le faire tous les soirs. Tous les soirs, tous les soirs. Alors, c'est pareil. Pour l'arthrose, mon Dieu, on souffre.

0: voie d'arthrose. C'est un lagot. Donc, je vais parler toujours la reine des prés, l'ortie, hein, c'est très important. Donc, vous pouvez le boire et vous pouvez mettre des bains de pied. Si vous faites ça tous les soirs, vous arriverez à mieux dormir. La grand soude, et pour drainer, c'est-à-dire pour boire, vous pouvez prendre de l'artichaut et le millepertuis. Donc, c'est pareil. Alors, on dit bien, faites du sport, mais quand il fait chaud, on n'a pas envie de faire du sport. Et des fois, on ne peut plus marcher. Donc, c'est bien beau de faire du sport, hein. Mais bon, tant pis. Alors, il y a encore quelque chose. Là, je suis avec des personnes qui ont dépassé la soixantaine. Après, les personnes qui sont jeunes, qui ont 20 ou 30 ans, si vous voulez me téléphoner à l'arrière, je vous dirai ce qu'il faut faire. Aujourd'hui, je suis avec vous. Bon, l'Alzheimer. Alors ça, c'est une maladie qui est terrible. Je ne vais pas vous guérir l'Alzheimer, mais je vais prévenir l'Alzheimer. Alors, la première des choses, on ne le fait pas. Vous pouvez acheter du gingembre frais. Et dans tout ce que vous faites cuire, vous mettez du gingembre. Je reviens après avec le gingembre. J'ai un appel téléphonique. Bonsoir madame.
1: Oui, allô, allô. Comment allez-vous?
0: Je réponds maintenant un peu de fraîcheur, mais chaudement. Hein. On est en train de souffrir et ça va continuer. Mais oui.
1: Oui.
0: Alors, je vous appelle comment? Comment je vous appelle?
1: Jacinthe.
0: Je vous avais déjà appelé comme ça, je crois. Bon, peu importe. C'est bien. Peu importe, Jacinthe, j'adore le nom des fleurs. Alors, juste un instant, je vais me connecter avec vous. Votre question, quelle est-elle?
1: J'aimerais savoir sur les sentiments, si je vais faire une rencontre.
0: Alors, vous avez un chemin de vie, je vais commencer par là, parce que c'est voyant, on le voit. Vous avez un chemin de vie, effectivement, de solitude, c'est difficile. Mais cette solitude, il faut la prendre en tant qu'ami. Et dès lors où vous allez la prendre en tant qu'ami, cette solitude va changer. Alors pourquoi je dirais qu'il faut la prendre en tant qu'ami? Parce que c'est génétique chez vous. Ça fait partie d'une constellation familiale. Il y a eu, sur le passé, alors je ne sais pas si c'était votre grand-mère ou votre maman, ou votre papa, ça on verra, je ne fais pas de constellation, mais on voit que c'est dans vos gènes, cette solitude. Ça peut être votre tante. Il y a des personnes qui ont été très souvent seules. Et vous, vous faites la continuité. Donc, effectivement, il y aura un changement. Pardon?
1: Oui, d'accord, oui.
0: Vous êtes d'accord avec moi?
1: Oui, c'est ma maman.
0: Ben voilà, ouais. Et votre maman, elle a été seule pendant combien d'années?
1: Seule, entre guillemets et tout, ben elle est veuve et tout, après elle a eu quelqu'un, puis elle est nouveau seule et tout, ça fait 7 ans.
0: Et vous, ça fait combien de temps, Jacinthe?
1: Moi, ça va faire 4 ans.
0: Parce que, je vais regarder votre état d'esprit pour que je puisse bien vous comprendre, parce qu'il y a un changement, hein. Il y a un changement qui arrive, je dis bien un changement. Un changement, on vous envoie quelqu'un, je n'ai pas dit que vous allez vivre avec lui. J'ai dit qu'il y a une jolie rencontre, et cette rencontre, parce que l'isolement est encore bien présent. L'isolement, mais dès lors où on vous amène ce changement, et ça sera une bénédiction pour vous, hein, il y a quelqu'un, c'est une copine, hein, c'est une copine qui va vous le présenter, c'est une copine qui va vous sortir, je pense, de cette solitude et le sentiment qui va se mettre en place. Donc ce changement arrivera seulement en fin d'année. On va regarder. Attendez, je regarde avec Laura Clochet pour que je puisse bien vous dire. Et c'est une amie hein, qui va vous présenter. Pourquoi vous dites-tu? Vous savez déjà?
1: Non, j'ai personne et tout, non.
0: Donc on voit très bien, effectivement. Mais vous avez une amie qui est plus jeune que vous?
1: Non, elles sont toutes plus âgées que moi.
0: Non, c'est vous la plus jeune. Alors, on va regarder ça. Moi, je dirais, vous faites

0: ta connaissance. Après cette connaissance, attention, avec cet homme qui vient sur votre chemin, il n'y a pas de construction tout de suite. Donc, il est fort possible. Alors, on me dit qu'il est fort possible que cet homme-là pourrait être en séparation ou pas tout à fait libre. Donc, ne prenez pas en considération cette situation qui va vous malmener et dont vous ne serez pas d'accord. Parce qu'il est fort possible qu'en insistant, que ce monsieur se sépare de la personne avec qui il est. Parce qu'on me dit que c'est l'année d'après, en 2027-28, donc c'est pas si vieux que ça, c'est un an et demi après, c'est en 2028 que vous vous retrouvez. Il y a un grand changement, il y a une continuité, il y a de la passion sur votre chemin et vous serez en couple. Vous referez d'une manière ou d'une autre, vous referez votre chemin de vie qui va prendre un tournant et vous ne serez plus seul. Ce sera très agréable et je peux vous dire que sur votre chemin, ça vous fait quel âge maintenant, Jacinthe?
1: 61.
0: Donc vous êtes encore jeune, hein, vous pouvez largement refaire votre vie. Alors on va regarder ça. Je vous dis, je vous promets, fin d'année, on vous présente, ou c'est une sortie peut-être avec quelques collègues, on voit très bien que ce monsieur vient sur votre chemin, qu'à cette rencontre qu'il a, ça va être un petit peu comme si c'était une forme d'aventure qui se présente à vous. Et cette aventure, il ne faudra pas lui tourner le dos. Il faudra dire oui. Et c'est après cette aventure qu'il y a tout qui va se mettre en route et il y aura le changement. D'accord? Alors, vous allez me donner 5 chiffres. Donnez-moi 5 chiffres à partir de 1 jusqu'au 22, s'il vous plaît.
1: Le 1. Le 5. Le 9. Le 12. Le 15.
0: Et la dernière. Et le sentiment sera en nombre. Hein. Enfin, je peux vous le dire. Alors, ça va couper un petit peu. Ça va. Vous allez mettre au panier ce que vous êtes en train de vivre. Vous avez la force et la tempérance. Donc, je dis bien, votre Jacinthe, votre solitude, il faut la prendre du bon côté. Il faut la prendre du bon côté en disant, effectivement, je suis seule, je fais ce que je veux, mais je suis tranquille. Vous avez la tempérance et la lune. Donc, pas trop d'illusions, la lune vous amènera le sentiment. Et tout ira pour le mieux. Pourquoi la rencontre, elle est là, elle est imminente avec la roue de la fortune. Moi, je vais couvrir cette roue de fortune parce qu'elle m'intrigue. Ah ben oui, vous avez la protection dessus. Donc je dirais oui, acceptez ce changement, acceptez cette aventure et après vous serez en couple. Donc votre solitude va vous quitter.
1: D'accord.
0: Comme on dit, quand on fait, quand il y a eu cette constellation, c'est difficile de s'en sortir. C'est vrai.
1: Ouais, ouais. Mais c'est cette personne qui va faire le premier pas vers moi.
0: Alors, vous êtes tellement timide, hein, et ça je sais que je ne... Voilà, vous êtes tellement timide, c'est aussi pour ça que vous êtes seule. Vous êtes trop timide, j'ai pas... Mais oui, cette timidité qui fait que ça fait des blocages. Alors, attention Jacinthe. Je n'ai pas dit que cette personne va venir en face de vous et qui va vous dire que tu me plais, etc. Non, il y aura une conversation. C'est comme ça que ça va s'ouvrir. C'est avec cette conversation que vous allez répondre. Ne vous mettez pas la tête dans la tête à vous marteler. Cet homme, il va me courtiser. Non, prenez les choses du bon côté. Prenez les choses quand ça va arriver. Donc cette relation, cette conversation sera un peu, on va dire, ambiguë. Vous allez vous retrouver de nouveau dans ce frein, dans cette, je regarde encore une fois, non, dans cette c'est pas dans cette intimité, mais dans cette, timidité, pardon, je cherchais le mot, je m'en excuse. Timidité qui va falloir se sortir de là. Les personnes viendront vers vous, on va vous le présenter, mais on va vous le présenter, on va pas vous le présenter en tant que copain. Il est possible que vous allez faire quelque chose de, peut-être pas dans une association, mais quelque chose d'éveil. Il y a plusieurs personnes, et c'est pour ça qu'on va vous le présenter. Une personne qui est certainement à peu près du même entourage que vous.

0: D'accord.
1: Donc, ça va sauver. Ça va sauver tout seul. À ce moment-là, il faudra se laisser emporter et se dire, ben, effectivement, oui, je veux bien ouvrir le dialogue. Il faudra d'abord ouvrir le dialogue et sortir de cette timidité. Et là, ne vous inquiétez pas, c'est sur votre chemin, malgré qu'il y a encore des blocages, ça se fera.
0: D'accord. Cette personne a à peu près la même
1: D'accord.
0: âge que moi.
1: On va regarder ça. Dites-moi stop, s'il te plaît.
0: Stop.
1: Un an près, on dit à peu près, à un an près, il peut avoir un an de moins que vous ou un an de moins que vous, mais c'est plus ou moins dans la même année. Je dirais entre 63 et 65, l'année de naissance. Donc oui, il n'est pas plus jeune, ce n'est pas un vieux. Évidemment, vous allez, Jacqueline,
0: D'accord.
1: vous n'allez pas faire votre vie avec un homme avec qui vous devez amener une canne. On est bien d'accord.
0: D'accord.
1: Donc, ne faites pas attention à l'âge, parce que quand vous allez parler avec cette personne, ce n'est pas la personne auquel vous allez vous dire, ben, c'est lui, c'est un amoureux, c'est une personne avec qui je vais vivre. Ce n'est pas du tout ça. Cette rencontre, ça va être peut-être une association. Vous faites partie d'une association actuellement?
0: Non, pas du tout.
1: Vous faites quoi dans vos loisirs?
0: Je suis dans les soins. Dans les soins à
1: Mais
0: domicile.
1: ces soins-là, vous êtes. Ah, vous allez à domicile, hein? Ouais, c'est
0: Oui.
1: possible que vous allez à domicile. Moi, je dis association parce que cette rencontre, c'est dans un endroit fermé. Donc, c'est possible. Ouais, c'est possible.
0: D'accord.
1: C'est un monsieur, peut-être que vous allez voir, mais il y aura ce dialogue, cet échange. Je vous le souhaite, c'est pour la fin de l'année. Donc c'est pour ça que je vois, Jacinthe, une conversation, mais pas une conversation de drague. C'est une conversation qui va se mettre en place. Et comme je dis, il faudra que ce monsieur règle ses affaires. Il est possible qu'il est veuf, ce monsieur. Il est veuf. Premièrement, encore une fois, je vais regarder. Il est possible qu'il est veuf, ce monsieur. Il est veuf il n'y a pas longtemps. Donc dans la mesure où il est veuf il n'y a pas longtemps, il faudra quelqu'un pour s'occuper de lui. Ouais.
0: Tout à
1: On
0: fait.
1: regarde.
0: Après, si c'est ça, on peut se comprendre et tout, parce que moi aussi, je viens de vivre un deuil et tout.
1: Voilà. Donc je dirais oui, ça peut être ça. Hein, quand ce monsieur il va commencer à parler avec vous, c'est pour ça que je disais bien présentation. Non, je vois pas trop présentation, parce que quand vous allez voir un nouveau contrat, vous êtes accompagné, on vous le présente.
0: Non, non, pas du tout.
1: Alors, sa fille peut vous le présenter.
0: Pardon, j'ai pas compris.
1: Je dis, alors, sa fille peut vous le présenter.
0: Ah, d'accord.
1: Ben oui. Ça vous est jamais arrivé que quand vous allez soigner une personne, qu'il y a les enfants qui sont là, qui vous le présentent, qui dit, il faut faire ça, ça et ça?
0: Non, pas encore, non.
1: Mais ça peut arriver.
0: D'accord.
1: Voilà. Donc moi, je vois cette rencontre de cette façon-là. Et je vous le
0: Ok,
1: souhaite. Et
0: d'accord.
1: je vous le souhaite. C'est pour ça qu'il n'y a pas tout de suite cette rencontre de drague, de plaisance. Non, il y a d'abord cette conversation. On voit très bien. Et après, ça se mettra en place. Donc soyez ouverte. Vous avez beaucoup de messieurs qui sont seuls.
0: Non, c'est plutôt des dames.
1: Et si vous vous mettrez, attendez-moi, parce que là vous travaillez pour une association ou vous êtes indépendante, expliquez-moi.
0: Non, je travaille. C'est un grand. En fait, c'est même pas une association, c'est un truc de grande ville, quoi.
1: Donc vous travaillez, je comprends, vous travaillez pour une agence.
0: Oui, tout à fait, oui.
1: Et c'est l'agence qui vous envoie voir ces personnes âgées ou ces personnes qui sont dans le soin. Voilà.
0: Oui, exactement.
1: Donc pour moi, c'est dans ce complexe-là que vous allez les rencontrer. Et les cartes étaient positives, donc il n'y a pas de souci. D'accord. Mais sortez-moi de votre timidité.
0: Ouais, c'est pas évident ça.
1: Mais si, c'est évident. Vous allez soigner quelqu'un. D'accord. Mais vous ne restez pas dans le silence.
0: Bah non, bah bien sûr que non.
1: Ah ben voilà.
0: Bien sûr que non.
1: Quand je dis, mais bien sûr, vous ne restez pas dans le silence. Je sais que le temps est compté, mais vous pouvez parler de sa vie. Parce que les personnes qui sont seules et qui ont besoin d'un soin, ils aiment aussi que les... Ben voilà. Ben vous prenez quand même 5 minutes pour parler avec ce monsieur. Et je reçois des flashs en même temps que je vous parle. Mais ce monsieur qui est valide a juste besoin des soins, on va dire. C'est comme si c'était un pansement. S'il devait vous inviter à le chercher et aller dans un restaurant, vous avez le droit?
0: Oui.
1: Ah ben alors.
0: Après, il faut faire attention au niveau pour pas que ça soit de la jalousie par rapport à mes collègues et tout aussi.
1: Mais vous n'avez pas besoin de le dire. Si vous avez le droit, vous le faites, vous n'avez pas besoin de... Ah ben voilà, vous n'avez pas besoin de dire à vos collègues, ah ben voilà.
0: Oui.
1: Donc pour moi, soyez ouverte. Parlez à ce monsieur, parlez de sa vie, parlez de ses enfants. Pour moi, il a également, je reçois toujours des flashs avec vous. C'est assez impressionnant. Parce que des fois, quand je suis comme ça à l'antenne, il n'y a pas souvent des flashs qui tombent et qui tombent. Donc c'est un monsieur qui a une fille, donc vous pouvez parler de ses enfants, de sa fille, et même vous-même, vous pouvez lui dire, quand je vous donne puisque je reçois des flashs, je vous donne des idées. Si un jour vous avez envie de sortir, malgré le travail que je fais, si vous voulez que je vous accompagne à aller manger un petit morceau dans un restaurant, de tout cœur, je suis avec vous. Oui, moi je dirais sortez de votre timidité. Vous êtes mignonne, il est là. Hein. Vous êtes mignonne, donc parlez. Je vois quand même deux ou trois messieurs que vous êtes en train de soigner. Donc à vous de voir. Il faut également que vous, comment dirais-je, que vous donnez la possibilité à ce que ça arrive, Jacinthe.
0: Oui.
1: Si moi je vous ai dit ça, c'est parce que je l'ai vu, j'ai reçu des messages, les messages sont là, donc à vous d'ouvrir. Un chemin de vie, c'est un arbre, on est bien d'accord. Vous avez des branches, pour ça je vous ai vu avec beaucoup de solitude, c'est une constellation familiale. Vous m'avez dit, je vous ai dit, hein, c'est dans la famille, c'est maman, c'est une tante. Vous m'avez dit, c'est votre maman. Oui. Et avant votre maman, il y avait aussi quelqu'un de sa famille, une tante ou une sœur qui était également dans la solitude. Ça peut aller jusqu'à votre grand-mère. D'accord ? Maintenant, vous êtes dans une nouvelle génération. Voilà. Vous êtes dans une nouvelle génération, Jacinthe. Sortez-moi de cette solitude. Donnez-vous toute la possibilité. Donc, je disais que votre vie, c'est un arbre. Vous avez des branches. Donc, cette branche que je vous donne dans cette conversation avec ce monsieur, c'est ouvrir la communication.
0: D'accord, oui.
1: Votre chemin va prendre une jolie branche, à vous de la faire fleurir.
0: D'accord.
1: Si vous ne la faites pas fleurir, la branche, elle va sécher, elle va tomber, et votre chemin va continuer. On est d'accord. Faites-moi confiance.
0: D'accord.
1: D'accord, Jacinthe, faites-moi confiance. Voilà.
0: Oui. Ok.
1: Pour tout prendre votre énergie. Beaucoup. Et moi, je vous dis à bientôt, et n'hésitez pas à me faire rire, je suis là tous les jours.
0: Beaucoup.
1: Hein? À bientôt, Jacinthe. Au revoir et bonne soirée. Merci. Au revoir. Bon, alors, on va revenir. On a un petit moment avant des deux ou trois petites plantes qui sont importantes. Bon, j'ai juste fait comme ça. Le coupable, il est là, mais tout d'un coup, il s'est endormi. Hein. Vous voyez, sa grosse queue, elle est là. Je l'ai poussé, t'es vexé, il s'est endormi. Donc, il ne passera plus devant la caméra. Sinon, je vais me faire taper sous les doigts. Donc, j'ai dit tout à l'heure quelque chose de très important, c'est-à-dire la maladie d'Alzheimer. est une atteinte du cerveau qui provoque la dégénération de certaines cellules nerveuses. Ça, c'est terrible. Bon, pas au début. Alors, pourquoi pas au début? Parce que au début, on a des oublis. On pense à quelque chose, du « Oh, punaise, où est-ce que j'ai mis ça ?» On met les clés. « Ah, on n'arrive plus. Bon, » Alzheimer peut arriver à 60, à 70 ans. Mais après 70 ans, c'est beaucoup plus compliqué. Après l'Alzheimer, c'est une maladie qui va se dégrader. Et ça, si elle se dégrade tout doucement, ça va. On oublie les mots, on oublie, ah ben, j'ai pris un œuf, je l'ai mis dans le placard, j'ai pris mon porte-monnaie, je l'ai mis dans le frigo. Ça, c'est quand on est au bout. J'ai eu la, comment dirais-je, la possibilité de connaître une personne qui est décédé d'Alzheimer. Mais à la fin, ça, beaucoup de personnes ne le savent pas. C'est qu'à la fin, Alzheimer, votre cerveau, il est complètement dégénéré, mais vous n'arrivez même plus à mettre vos lacets, vous n'arrivez même plus à descendre votre pantalon, vous n'arrivez plus à mettre votre pull. Alors pourquoi je dis ça? Parce qu'Alzheimer revient au niveau du nourrisson. Voilà la dégénération de votre esprit, de votre cerveau. Donc ça, c'est terrible. C'est pour ça qu'on arrive à être dans une chaise, on ne sait plus. On est bien, mais on ne sait plus rien. On ne sait même plus éplucher une pomme parce qu'on arrive à l'âge du nourrisson. C'est pas très chouette. Hein. Mais bon, alors que faire d'autre? Vous avez effectivement cette dégradation de la mémoire, des événements récents. C'est-à-dire, on oublie ce que vous avez fait hier. La perte du temps, la perte du sens du temps. Alors on est aujourd'hui, on est demain, on est après-demain, qu'est-ce qu'on fait? Dépression et anxiété, des sortes d'humeur, des troubles du jugement. On juge quelqu'un, on revient, tout ça. Donc ça, c'est des précautions à prendre. Donc quelle plante? Alors moi, ce que je vais vous donner, ce n'est pas la guérison d'Alzheimer, hein, absolument pas. Moi, ce que je vais vous donner, c'est un traitement préventif. Alors, le cassis, vous avez chez un herboriste, ok, mais des magasins bio qui ont ce genre de choses. Le cassis, ça se prend en gouttes macérées de bourgeons tous les jours. Et le bio vous dira comment prendre ça, si c'est le matin, l'après-midi, sur la langue ou sur... Mais faites-le, hein, je vous assure, c'est préventif. Vous avez le thé vert ou le thé noir, une cuillère à café par tasse, une tasse par jour, du thé, à ceux qui boivent beaucoup. Mais bon, pas le soir, je ne vous le conseille pas parce que sinon on ne dort pas. Donc, c'est mis entre parenthèses. Vous avez le traitement si une fois vous avez déjà la maladie qui est en train de commencer à germer. Vous avez le soja. Alors, autant que possible, mangez du soja, tout. Mangez du soja dans vos salades, mangez du soja en légumes. C'est pareil, jusqu'à 3 grammes par jour. Et comme je disais tout à l'heure, du ginseng. Donc, je vais vous dire une chose. Vous prenez les personnes asiatiques, tout simplement. Quand vous prenez le Japon, quand vous prenez la Chine, très peu de personnes finissent avec cette maladie d'Alzheimer. C'est des personnes qui vivent 90, 100 ans, ils sont encore en train d'aller coller, en train d'arracher les graines de riz, ils sont encore en train de porter. Mais c'est vrai, allez une fois en vacances au Japon ou en Thaïlande et vous verrez ces personnes âgées dans les rues, mais qui bossent. Et l'Alzheimer n'existe pas. Alors pourquoi? Vous allez me dire pourquoi? Parce que tous les jours, ils mangent du soja. Tous les jours, ils mettent du ginseng dans leur nourriture. Chose que nous, on ne fait pas. On a la possibilité d'avoir ces plantes maintenant en Europe, le ginseng, le soja, je dis, et le cassis en goutte. Mais croyez-moi, c'est des bons conseils que je vous donne. Faites-le tous les jours, tous les jours. Mais le thé noir, non, pas le soir, parce que sinon, on ne dort pas. Donc voilà, je voulais vraiment, après évidemment, si ça ne va pas, hein, moi c'est des conseils de petite plante que je vous donne, hein, allez voir votre médecin si jamais. Mais vous avez noté, j'espère, vous pouvez toujours dire à votre médecin, qu'est-ce qu'on fait avec ça, qu'est-ce qu'on fait, est-ce que c'est vrai. Voilà. Les allergies, je vais encore vous parler des allergies. Dans les allergies,

respiratoire difficile, essoufflement respiratoire, l'asthme ou la toux, les éruptions cutanées et les démangeaisons, les examens qui, effectivement, démangent. Donc, je vous disais tout à l'heure que je faisais de la crème de saucisse contre les eczémas, contre le sporiosis, allez-y, attaquez avec le saucisse et les crèmes. Mais quelques plantes pour diminuer les réactions. Vous avez des tubes qui sont déjà préparés avec du bol d'eau, de l'artichaut et de la menthe. Donc là, c'est pareil, vous pouvez également les acheter en plantes et infuser 3 minutes, une tasse après chaque repas. Je recommence du bol d'eau, l'artichaut et la menthe. Donc l'oignon en teinture mère dans un verre d'eau 2 fois par jour. Le plantain, 20 gouttes de teinture mère, et le sureau, 20 gouttes de teinture dans un verre d'eau 2 fois par jour. Donc ça, c'est que des gouttes à mettre dans un verre d'eau. Si vous avez des allergies qui peuvent vous nuire, les allergies qui nuisent, c'est horrible. Donc ce soir, effectivement, j'ai été avec vous, j'ai été l'herboriste. Je n'ai pas, trop parlé de la voyance, parce que des fois, effectivement, on a besoin de se soigner. Puisque vous venez souvent vers moi et vous me dites quelles sont les énergies, je vous l'ai dit, les énergies, je les remonte, les énergies. Il n'y a pas si longtemps, je les remontais à une cliente avec de la musique. Ça a duré 20 minutes, c'était extraordinaire. Elle a très bien aimé, elle s'est presque endormie. Donc, pourquoi pas. Je vais finir par vous donner quelque chose d'alcoolisme. Si vous avez une personne de votre entourage qui est atteinte d'alcoolisme et qui n'arrive pas à s'en sortir, ou qui a des lendemains très difficiles, vous avez des gouttes de quinquennat qui fonctionnent très bien, des gouttes d'extrait amer le matin et à midi. Voilà le quinquennat. Et vous avez la valérienne contre l'anxiété, contre la dépression, la valérienne, l'aubépine et la pastiflore. Donc ça, c'est tout des tisanes. Mais le meilleur, c'est le quinquennat que vous pouvez également trouver dans les pharmacies en petit cachet. Donc si vous connaissez quelqu'un qui veut se sortir de là, parce que l'alcoolisme, c'est aussi quelque chose de terrible. Pendant des années, on boit, mais jusqu'au jour où il y a un revers de médaille. Donc c'est le pancréas qui va en prendre un coup, parce que le fait de donner cet alcool dans votre pancréas, ben, bonjour, croyez-moi qu'il va, il va se retourner, hein, ça peut être votre foie. Alors, l'alcoolisme, le cul de jus, favorise la désaccoutumance. Boire tous les jours 2-3 verres d'eau, c'est... Deux ou trois verres d'alcool, c'est de l'alcoolisme. Alors, ben, si vous avez l'alcoolémie qui va en boire 10 et puis qui va tenir debout, mais tous les jours boire de l'alcool, c'est votre corps qui en demande. Vous avez un verre, oh j'ai envie d'en boire un deuxième. Donc attention à ça. Donc si vous avez envie d'aider quelqu'un, vous le faites. Hein? Je vais plier mon livre. J'espère que vous avez passé une belle soirée. Donc n'hésitez pas, hein, j'ai beaucoup de dictionnaires en ma possession dans tout ce qui est avec Maria, l'allemande qui a fait le livre, Maria très belle, qui a un livre, vous pouvez toujours l'acheter. Hein. J'ai la phytothérapie, c'est des santé de plantes par Vidal, donc c'est vraiment la phytothérapie, la santé par les plantes par Vidal, la santé à la pharmacie du bon Dieu par Maria Treven. Donc tout ce que je vous donne, tout ce que je vous dis, c'est ça tient la route. C'est pas du n'importe quoi, c'est pas l'envie de... Non. Ça tient la route. Pardon. Et moi, je vous dis une bonne nuit. Merci de m'avoir écouté. Victoire, code 831. Et très beau rêve, surtout. Rêvez de moi. Hein. À très bientôt. À demain. Surtout à demain. Vous voyez, ça commence à avoir la bouche sèche. Il est grand temps que moi aussi, j'aille me désaltérer. Je vous souhaite une bonne nuit. À très bientôt. Au revoir.

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1: Bélier, vous accélérez le rythme comme si vous manquiez de temps pour accomplir tout ce que vous avez à faire.
2: Taureau, vous devriez faire preuve de plus de patience. Au travail, vous êtes plus méthodique et parfaitement organisé.
3: Gémeaux, vous travaillez tranquillement, en toute discrétion, à l'abri des regards et surtout des curieux qui s'inspirent un peu trop de vos idées.
4: Cancer, ce n'est pas le moment de vous disperser, d'autant qu'une proposition pourrait vous être faite.

0: Lion, votre inspiration est au top, surtout si vous évoluez dans une activité artistique. D'excellentes idées viennent illuminer votre journée. Vierge, vous vous sentez bien sur le plan professionnel. Votre bonne humeur est très appréciée par vos collègues. Balance, si vos attentes sont trop importantes ou irréalisables pour votre entourage, vous prenez le risque d'essuyer une grande déception. Scorpion, de nouveaux défis à la hauteur de vos compétences vous attendent. Sagittaire, selon votre situation, vous pouvez faire une rencontre passionnée. Vous rapprochez de l'être aimé dans une sensualité dévorante ou sentir renaître une profonde rancœur que vous pensiez enfouie. Capricorne, vous prenez soin de vous et décidez de manger plus sainement. Verseau, vous êtes en pleine forme, peut-être même un petit peu trop, diront certains. En effet, on a du mal à vous suivre, tant vous êtes au taquet sur tous les fronts. Poisson, vous avez une belle opportunité d'améliorer vos revenus. L'arrivée ou la récupération d'une somme d'argent inattendue vous surprend agréablement.
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